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2: Bordeaux bordé de flammes, l'incendie qui ravage la Gironde se rapproche de la métropole bordelaise. De nouvelles communes ont été évacuées cette nuit dans la confusion et l'inquiétude. Qui sera l'agricultrice de l'année 2026 à la foire de Libramont? Les femmes ont leur concours aussi. Christiane Collinet, gagnante il y a 20 ans, n'a cessé de porter la voix des femmes du monde agricole depuis. Portrait d'une pionnière dans ce journal. Bella, ciel, est-ce que tu m'aimes? Des chansons dont les refrains ont fait danser une génération. Gims était au Franco hier. Bonjour à toutes et tous. 22 000 hectares partis en fumée, plus de 140 000 personnes évacuées dans le sud-ouest de la France. Un ogre de flammes ravage la Gironde et les Landes. Le gigantesque incendie se rapproche désormais de Bordeaux. Plusieurs communes ont été évacuées cette nuit. Les habitants ont reçu un SMS d'alerte alors à 2h du matin dans les rues de Saint-Jean-d'Illiac, petite ville de 9 000 habitants. C'était un peu le chaos.
3: Je pars sur Arcachon, j'ai des amis qui me récupèrent à Arcachon. C'est inimaginable, c'est incroyable. Mais bon.
4: On monte avec Elvina.
5: C'est un chaos, les gens ne font pas attention, ils roulent n'importe comment et partir en précipitation, on va se retrouver dans les bouchons pour rien en fin de compte.
6: On part du côté de Périgueux, on a de la famille, donc ben, on va y aller, on va les réveiller à, je pense, 4h du matin. Voilà. On n'a pas de solution autre, comme on n'a pas de directive autre, on va faire ça.
2: Le maire de la métropole de Bordeaux se veut cependant rassurant. Le vent pousse les fumées vers la métropole, mais l'incendie est encore loin de menacer Bordeaux, selon lui. Dans la région de Madrid, en Espagne, là aussi, on suffoque. 63 000 personnes sont confinées ou ont été évacuées. Cet incendie est encore hors de contrôle et laisse craindre qu'il ne fusionne avec un autre incendie, celui d'Avila en Castille et Léon. Henri de la Guérie s'est rendu hier soir à l'ouest de Madrid. Les habitants inquiets sont sous le choc face à ces incendies dévastateurs.
7: À la frontière entre la communauté de Madrid et la Castille, une dizaine d'habitants observent les impressionnants panaches de fumée au loin. Au bord de cette route, dans un espace naturel magnifique et composé de pins, ils sont inquiets. À 2 km de là seulement, une douzaine de maisons du village d'El Encinar sont parties en fumée. Oscar attend l'arrivée de pelleteuses et de tracteurs.
8: Ils vont venir avec des machines lourdes pour faire une ligne coupe-feu dans cette zone boisée qui est moins dense. Et comme ça, si le vent tourne dans la nuit, les flammes n'atteindront pas ce bois. Mais bon, on est vraiment très inquiets avec cette situation.
7: Au bord de la route, le sol est noir, les arbres aussi. Plus de 300 maisons ont été touchées par les flammes. Mais le bilan est encore très provisoire car il y a énormément de logements isolés dans la montagne. Miguel a du mal à reconnaître le paysage.
8: On a l'habitude de faire du VTT par ici le week-end. Et donc maintenant, voir tout ça noir et brûlé, ça nous fait vraiment beaucoup de peine. C'est très triste.
7: Un peu plus loin, un hélicoptère quitte le centre de contrôle de Cenicientos pour rejoindre la tête de l'incendie. Des pompiers prennent encore une fois la décision de faire évacuer un camping. Cette nuit, la température a baissé, le vent aussi. L'évolution de l'incendie ne dépend désormais que de la météo.
2: Un reportage d'Henri de la Guérie, notre correspondant en Espagne. Une stagiaire au Shape placée sous un mandat d'arrêt, une ressortissante canadienne d'origine chinoise est soupçonnée d'espionnage au profit d'un pays tiers et de participation à une organisation criminelle. C'est une communication faite ce matin par le parquet fédéral. La suspecte avait attiré l'attention des services de sécurité du Shape, le quartier général de l'OTAN en Europe, situé à Mons. Une enquête était en cours depuis quelques jours et aboutit à des perquisitions au domicile et au lieu de travail de la suspecte jeudi dernier et à son arrestation du coup hier. C'est la plus grande foire d'Europe. La foire agricole de Libramont a commencé hier et au-delà des bêtes et des machines agricoles, c'est aussi l'occasion de mettre en avant les revendications des agriculteurs et des agricultrices. Cette année, elles ont même leur concours. Il mêlera connaissances techniques et théoriques. Il y a 20 ans, un concours similaire avait déjà été organisé. C'est une agricultrice de Mierchamps, près de la Roche-en-Ardenne, qui l'avait emporté, Christiane Collinet. Portrait signé Louis Matagne.
9: Tu te lèves un peu ? Allez,
5: Hop, t'es fatigué, toi, hein ?
9: Aujourd'hui, il faut s'occuper des veaux. Dans la ferme familiale, c'est le domaine de Christiane Collinet, une compétence qu'elle associe au fait d'avoir grandi en tant que fille dans le monde agricole.
5: Il faut être attentive, regarder s'il n'y a pas un problème à un moment de santé, de diarrhée. Et tout ça, je crois que les femmes étaient un peu plus attentive de voir un veau qui ne va pas bien.
9: En tant que femme à la ferme, Christiane Collinet est une pionnière. Il y a 20 ans, elle a été élue agricultrice de l'année à la foire de Libramont. Un coup de projecteur qui l'a amenée à s'engager publiquement dans un combat, permettre aux femmes d'être reconnues comme titulaires d'exploitation au même titre que leur mari.
5: Il a fallu 10 ans pour qu'on soit reconnue. Et là, on a pu payer nos cotisations sociales, même si on savait qu'on n'aurait pas une pension complète. Mais là, on voulait le faire parce que c'était pour les générations à venir.
9: La transmission vers les générations futures, cela reste d'ailleurs une des priorités de la sexagénaire, tout comme l'ouverture du monde agricole vers le grand public.
5: Je crois que les femmes, elles sont garantes de montrer à l'extérieur ce qu'est vraiment une ferme. Parce qu'elles ont créé les fermes pédagogiques, les fermes ouvertes. Et ça, c'est vraiment montrer comment on travaille dans une ferme, parce que c'est une passion.
9: En Wallonie, selon les dernières études, seuls 16% des chefs d'exploitation sont des femmes.
2: Un reportage de Louis Matagne avec Dominique Van de Capelle. La foire de Libramont attend 200 000 visiteurs ce week-end et se terminera donc lundi. Des images un peu folles autour de France hier avec un demi-million de personnes massées dans les célèbres lacets de l'Alpe d'Huez. Ascension finale de la 19e étape. Ascension spectaculaire remportée par le maillot jaune Tadej Pogacar. Malgré une foule rendant parfois difficile le passage des coureurs, Remco Evenepoel a notamment été freiné dans une accélération. L'Espagnol Rubio a lui dû abandonner. Il a heurté une voiture d'équipe forcée de freiner pour éviter des spectateurs. Mais cette ambiance marque les esprits et porte aussi les coureurs. Le Français Baptiste Verstroffer a apprécié cette ascension si particulière.
10: Ouais, on a le temps un peu d'en profiter quand même. Quand on sait que les délais sont encore largement bons, on savoure. Ouais, des gens déguisés, des pancartes folles et marrantes, des gens de toutes les nationalités. Et un public assez respectueux en plus. Franchement, voilà, c'est vraiment une communion avec le public qu'on peut faire dans ce genre de montée. Pour le coup, ça donne le sourire. Et franchement, on sent pas les pédales avec tout le monde qu'il y a. Voilà. C'était top. C'était vraiment quelque chose qui restera gravé très longtemps dans ma mémoire, ça.
2: Une interview de Jérôme Elguer, c'est aujourd'hui avant-dernière étape de ce tour, l'étape Rennes avec trois cols hors catégorie à franchir avant de gravir celui de Sarrenes, autre accès à l'Alpe d'Huez où s'achèvera aussi cette 20e étape. Remco Evenepoel est toujours deuxième du classement général désormais à 7 minutes 11 de Pogacar. Madeleine de Proust, de toute une génération hier soir au Francofolie de Spa. Gims a mis une ambiance de feu sur la place royale noire de monde. Bénédicte Allier et Julien Bader se sont faufilés parmi ses fans.
11: Il dégage une aura, franchement, c'est incroyable. Il nous donne tous envie de danser, chanter, c'est incroyable. Je suis un fan incontestable. Si je
12: vous aime. C'est vous la fan de Gims, c'est
13: oui,
12: vous?
13: C'est moi, oui.
12: On l'a trouvé.
13: Vous m'avez trouvé, c'est moi. Je suis hyper contente d'être là, c'est magnifique. Il est là depuis des années, c'est toute mon enfance, toute mon adolescence.
12: Et vous, mademoiselle?
14: Moi, j'adore Gims depuis toujours, j'avoue. Et je suis super contente d'être là, c'est la première fois que je fais les Francofolies de ce
12: soir. C'est un grand moment, alors.
14: Ouais, ça fait longtemps que j'attends ça.
15: C'est génial, on s'éclate là.
16: On écoute beaucoup, on n'est pas fan à la base, mais on aime bien et on écoute depuis qu'on est tout petit.
15: On connaît toutes les paroles, quoi.
16: Il a été très célèbre avec Section d'Assaut et il nous l'a bercé notre jeunesse. Et il est revenu en force, il a sorti plein de sons ces derniers temps et ça marche bien, même chez les plus jeunes. Donc c'est top.
15: Il a pris les bons virages au bon moment.

0: Voilà, les Franco, c'est jusqu'à dimanche dans un tout autre style. Ce soir, c'est Sting qui se produira. Belle journée à notre écoute.
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2: Hormis quelques nuages inoffensifs, le soleil sera bien présent dès le matin ce samedi, avec des températures de saison comprises entre 13 et 16 degrés, sauf du côté de Botrange où le thermomètre affiche seulement 3 petits degrés au lever du jour. L'après-midi, le ciel va devenir plus variable, principalement du Hainaut à la Campine. Le soleil devrait résister sur les Flandres et de la province du Luxembourg jusqu'aux Fagnes, et il y aura de 24 à 28 degrés.
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4: Bonjour à vous, ravi de vous retrouver en compagnie de Maxime André ce matin. Nous ouvrons cette émission avec une très courte pièce d'Apolline Jésus-Près, une pièce pour violon solo. Elle a pour titre « Menthe poivrée », extrait de son cycle « Dans l'air du soir ».

Le premier mouvement du 15e quatuor à cordes de Mozart, c'était le quatuor Chiaroscuro. Et c'est l'un des plus grands compositeurs de la Renaissance que nous allons écouter à présent, Palestrina, qui est né il y a un petit peu plus de 500 ans. Nous écoutons l'un de ses plus célèbres motets, Sicut Servus, interprété par les King Singers.

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2: Olivier Cavé dans le premier mouvement de la sonate opus 25, numéro 5 de Muzio Clementi.
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Vous aurez très certainement reconnu cette danse d'Anitra, extrait de Peer Gynt d'Edvard Grieg. C'était l'orchestre symphonique de Göteborg sous la direction de Neeme Järvi. Les francopholies se poursuivent encore tout le week-end à Spa, une ville dans laquelle aimait se rendre Adrien-François Servet, célèbre violoncelliste belge du 19e siècle. Adrien-François Servet ne venait pas à Spa pour écouter la musique, mais pour se rendre au terme. À l'époque, la ville d'Eau est réputée dans toute l'Europe pour ses magnifiques thermes, et l'attire en particulier l'aristocratie du vieux continent. Après une cure à Spa, François Servet écrit une fantaisie pour violoncer les cordes, que voici.

Souvenir de spa, une fantaisie pour violoncelle les cordes d'Adrien François Servet, c'était Sol Gabetta avec la Capella Gabetta. Le pianiste Florian Noack est à l'affiche du Festival de la Roque d'Anteron cette année. Le Festival de la Roque d'Anteron est un festival international de piano à ciel ouvert, au cœur de la nature, dans le midi de la France. Florian Noack donnera un récital le 13 août, entouré par le chant des cigales, avec des œuvres de Bach, Tchaïkovski, Borodine et Ravel. On l'écoute ce matin dans un extrait du deuxième concerto pour piano et orchestre de César Franck.

0: Un extrait du deuxième concerto pour piano et orchestre de César Franck, c'était Florian Noack avec l'Orchestre Philharmonique Royale de Liège sous la direction de Pierre Bleuze. Dans un instant, sur Musique 3, les informations de 9h.
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4: En France, les flammes en direction de Bordeaux. Plus de 140 000 habitants et vacanciers évacués en Gironde et dans les Landes. De nouveaux moyens nationaux sont débloqués pour lutter contre ces feux incontrôlables. Un peu plus d'une femme sur 10 à la tête d'une ferme en Wallonie. Alors pour les mettre en avant, la foire agricole de Libramont remet aujourd'hui le prix de l'agricultrice de l'année. Encore une étape difficile sur le Tour de France avant l'arrivée finale demain. De nouveau, le sommet de l'Alpe d'Huez en ligne de mire, mais via une autre route cette fois. Chanter sur la grande scène à Spa devant le public venu pour Sting ou pour Gims, l'opportunité donnée aux lauréats du Labo des Franco, le concours tremplin du festival. Bonjour. Un feu d'une ampleur inédite. Les mots du Premier ministre français Sébastien Lecornu. Les flammes dévorent une bonne partie de la Gironde et des Landes voisines. 22 000 hectares brûlés et plus de 140 000 personnes évacuées dans le sud-ouest, dont certaines encore cette nuit dans des localités proches de Bordeaux, car le feu prend à présent la direction de la métropole. À Biscarrosse et dans le bassin d'Arcachon aussi, de nouveaux habitants et vacanciers ont dû évacuer. Du côté d'Arcachon, une partie d'entre eux s'est retrouvée bloquée de longues heures dans une file kilométrique. Notre envoyé spécial, Mathieu Van Winkel, y a passé une bonne partie de sa nuit.
5: Une file interminable de voitures à l'arrêt sur une vingtaine de kilomètres. Rien ne bouge. Les pompiers ont fermé la route devant et derrière. Un groupe de 4 dames, la soixantaine, se demande si elles vont passer la nuit ici.
6: Comme on n'a pas 36 000 routes, on n'en a que deux et il y en a une qui a un incendie, on est obligé de passer par là.
5: Et là, on est complètement à l'arrêt.
6: C'est le moins qu'on puisse dire. Voilà.
5: Et qu'est-ce que vous avez comme plan? Vous allez où, là?
7: Alors, notre plan, normalement, c'est de rejoindre la Chambre maritime. Donc, on est un peu loin. On est absolument coincé. Donc, le plan, le dernier plan, si on ne bouge pas, on a un bateau là, une marée à minuit, et on embarquera sur un bateau.
5: Et vous dormez sur la mer?
7: En sécurité.
5: Tout le monde sort de sa voiture, tente de savoir ce qu'il se passe à l'avant.
8: C'est bloqué à cause d'un feu qui s'est déclaré dans la commune voisine. Voilà.
5: Ce serait le même feu qui s'est déplacé et qui a contourné ici.
8: Qui a contourné Andernos et qui, et comme c'est que des bois aux alentours, qui a dû prendre aussi dans les communes à côté, quoi. Voilà. Hein. Donc,
5: on n'est pas prêt de sortir d'ici alors.
8: Là, il y en a pour un petit moment, je pense. Oui, là.
5: Les heures s'écoulent, la nuit est longue et après une longue attente, la file finit enfin par avancer.
4: Et face à ces feux incontrôlables, réunion de crise hier soir du gouvernement français avec de nouvelles mesures nationales. L'armée un peu plus en renfort des pompiers, 500 militaires de plus, 1000 en tout. Et aussi un plan blanc déclenché avec des services renforcés dans les hôpitaux et l'envoi 1,5 million de masques FFP2 pour les pompiers et habitants irrités par les fumées. Notez que Bison Futé appelle aussi les automobilistes à éviter de traverser la Gironde alors que la journée est classée rouge sur les routes de France ce samedi. Madrid inquiète toujours en Espagne aussi, entourée de feux incontrôlables. 63 000 personnes évacuées ou confinées autour de cette capitale. L'inquiétude est de voir fusionner l'un des feux qui pourlèche la capitale avec un autre en province de Castille. Cette nuit, le vent a baissé d'intensité et les températures diminuées. De quoi donner une opportunité aux pompiers de prendre le dessus. Mais de nouvelles rafales sont encore annoncées aujourd'hui. Isabel Díaz Ayuso, présidente de la communauté de Madrid, demande à tous de tenir bon.
9: À l'heure actuelle, l'incendie dépasse nos capacités d'extinction sur certains fronts. Nous demandons donc à chacun de rester à son poste au cours des prochaines heures et pour les habitants de continuer à suivre les alertes. Nous continuons à nous concentrer sur le sauvetage des vies et veillons à ce qu'il n'y ait pas de blessés graves.
4: Et le Premier ministre espagnol Pedro Sanchez est attendu aujourd'hui au centre de coordination des secours pour une réunion d'urgence. En Belgique, peu de pompiers devraient se trouver dans les casernes de Bruxelles. Aujourd'hui, 5e jour de grève d'affilée. Les hommes du feu réclament plus de personnel et de moyens. Hier, syndicats et régions bruxelloises se sont quittés sans accord et les discussions vont reprendre ce matin. Y a-t-il eu de l'espionnage dans les couloirs du CHEP à Mons, le quartier général des puissances alliées en Europe, le quartier donc de l'OTAN? Une stagiaire a été placée sous mandat d'arrêt hier, suspectée d'espionnage pour un pays tiers et participation à une organisation criminelle. C'est l'annonce ce matin du parquet fédéral. Ce que l'on sait, la jeune femme est une ressortissante canadienne d'origine chinoise. Ce sont les services de sécurité du CHEP qui ont prévenu les services de renseignement belges. Des perquisitions ont été menées chez elle et à son bureau. Deuxième jour d'ouverture au public pour la foire agricole de Libramont aujourd'hui. Vous pourrez assister au concours de l'agricultrice de l'année. Une façon de les mettre en avant, car elles ne sont que 16% à être chef d'une exploitation en Belgique. 20 ans que ce concours n'a pas été organisé. À l'époque, c'est une agricultrice luxembourgeoise qui l'avait emporté, Christiane Collinet. Et elle s'en rappelle, ça lui a apporté beaucoup.
10: C'est vraiment beaucoup de bonheur. Et l'après a été formidable aussi parce que j'ai eu la reconnaissance du monde agricole et ça pour moi, c'était ce qui comptait. J'ai aussi la presse, j'ai jusqu'à la presse chinoise. J'ai eu l'opportunité après de pouvoir défendre le monde agricole de plusieurs manières, en m'investissant à la province, en m'investissant à la région. Et maintenant, dans ma commune, je suis échevine de l'agriculture et là aussi, je peux aider le monde agricole.
4: Une interview réalisée par Louis Matagne avec Dominique Van de Capelle. Une première en 17 ans, un haut responsable de l'ONU en visite en Syrie aujourd'hui. Le secrétaire général Antonio Guterres est à Damas pour témoigner de son soutien à la transition politique du pays, dévasté par plus de 13 ans de guerre. Et aux États-Unis, comme un air de déjà-vu à Washington, cette nuit, Donald Trump était au gala de la presse. Il a traité les journalistes d'être anti-Trump dans son discours. Un bis repetita, 3 mois après la fusillade et la tentative d'assassinat présumée sur le président américain lors du précédent rendez-vous en avril. L'événement a donc été réorganisé dans un autre endroit et sous sécurité renforcée. Un bis repetita aussi au Tour de France, mais pour d'autres raisons, avec une nouvelle arrivée au sommet de l'Alpe d'Huez. Pour cette avant-dernière étape du Tour de France aujourd'hui, une étape reine, ça va grimper avec 3 ascensions de col hors catégorie mythique, avant donc le sommet de l'Alpe d'Huez, comme hier, mais par un autre accès, le col de Sarène. Les coureurs ont vécu une journée à la fois motivante hier et stressante, comme nous l'explique le français Kevin Vauquelin.
11: Wow, c'est un truc de fou. Dès le pied, on était déjà dans un tunnel. C'est une montée très longue quand même. Et pourtant, elle est passée super vite avec tout ce public et toute cette ferveur.
12: Est-ce qu'il y a une part de stress aussi avec ce public? Parce qu'on a vu que pour les premiers, évidemment, c'était compliqué parfois de passer.
11: Un petit peu. À des moments, on a un peu peur. Comme j'ai dit, il y a des personnes qui nous poussent. Enfin, en tout cas pour moi. Mais des fois, je pense qu'ils ont... Enfin, au moment qu'ils sont là... On n'avait pas que avec de l'eau et ils poussent un peu sur le côté. Donc ouais, ça peut faire peur. Après, je trouve quand même que c'est bien géré. Beaucoup de ferveur, très proche, mais pour autant, j'ai pas senti de vrai réel danger.
4: Une interview de Jérôme Elguers. Le départ de cette 20e étape, c'est à 11h30. Remco Evenepoel est toujours deuxième du général, désormais à 7 minutes 11 secondes du maillot jaune Tadej Pogacar. Été 67 ou encore Rosco, des groupes belges bien connus qui vous ont peut-être accroché l'oreille au Franco de Spa. À leur début, ils ont pu bénéficier du tremplin, le Francof, concours historique du festival. Cette année, ils changent de nom, appelez-le Labo des Franco à présent. Les lauréats jouent toujours au festival, mais à présent, sur la grande scène avec les têtes d'affiche, Bénédicte Allier et Julien Bader ont pu assister au set de la jeune Pépé, finaliste de The Voice.
13: Je ne suis pas celle qui un jour fera.
14: J'ai déjà fait des concerts plus longs, mais pas avec autant de gens. Donc il y avait un côté de jauge où j'étais très impressionnée.
15: Sélectionnée parmi 150 candidats, l'autrice et interprète liégeoise Pépé fait partie des 4 lauréats encore en lice pour le Labo des Franco. Donner plus de visibilité aux artistes, une des priorités du nouveau directeur de ce concours, Pierre Dumoulin, par ailleurs musicien et chanteur du groupe belge Roscoe.
16: Il faut savoir que les dernières années, le tremplin du Francof se passait à l'extérieur du site même du festival, sur une scène dans la ville. L'idée ici, cette année, c'était vraiment de remettre les artistes émergents dans le festival. Ici, ils ont vraiment l'occasion d'avoir un contact très personnel avec un public très large auquel ils n'auraient pas accès à ce stade-là de leur carrière.
15: Autre priorité parmi les critères de sélection, la qualité des textes et de l'interprétation.
16: On sent vraiment qu'au travers de leur interprétation, ils ont vraiment un message à nous faire passer. Moi, je voulais vraiment revenir à l'ADN même de ce qui fait la musique francophone, en gros, puisque les francopholies, c'est un peu ça.
15: L'artiste qui, ce dimanche, se verra décerner le Grand Prix du Labo des Franco est déjà assuré de voir son nom à l'affiche officielle des Francopholies 2027.
4: Et ce soir, la grosse tête d'affiche ne chantera pas en français, c'est l'Englishman Sting. Premier concert du chanteur en Wallonie. Voilà pour les infos. Bon samedi avec nous.
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18: Hormis quelques nuages inoffensifs, le soleil sera bien présent dès le matin ce samedi, avec des températures de saison comprises entre 13 et 16 degrés, sauf du côté de Botrange où le thermomètre affiche seulement 3 petits degrés au lever du jour. L'après-midi, le ciel va devenir plus variable, principalement du Hainaut à la Campine. Le soleil devrait résister sur les Flandres et de la province du Luxembourg jusqu'au Fagne, et il y aura de 24 à 28 degrés.
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0: Bonjour à vous si vous nous rejoignez, rebonjour si vous étiez déjà à l'écoute durant la première heure de cette émission. Nous sommes ensemble jusqu'à 10h en compagnie de Maxime André. Nous poursuivons cette émission avec une célèbre pièce de clavecin de Jean-Philippe Rameau, interprétée ici au piano par David Frey. 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

Salom d'Arvopert par le quatuor Franz Joseph, d'après le psaume 112, un psaume très présent dans la liturgie de l'Église orthodoxe. Et là, on retrouve la pianiste virtuose Yuja Wang avec le clarinettiste Andreas Otten-Sammer dans une page de Johannes Brahms.

Un intermezzo de Johannes Brahms par Andreas Ottensamer et Yuja Wang. Et c'est un extrait de Casse-noisette de Tchaïkovski que je vous propose d'écouter à présent dans une transcription pour piano de Mihai Pletnev, une transcription qui lui valut un premier prix lors du concours de composition Tchaïkovski en 1978.

0: Andrei Gougnine dans un extrait de Casse-noisette de Tchaïkovski, une transcription signée Mihai Pletnev.
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0: Et oui, bel été à l'écoute de Musique 3, une matinée d'été qui se poursuit avec une musique du début du 19e siècle. Un extrait de la 6e symphonie de Ferdinand Ries.

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Et c'est un piano, un violon et un violoncelle que l'on retrouve à présent avec le trio Busch, qui s'est donné pour mission d'enregistrer l'intégrale des trios avec piano de Beethoven. On écoute le premier mouvement du premier trio avec piano de Beethoven, son opus 1, numéro 1.

Le premier mouvement du premier trio pour piano, violon et violoncelle de Beethoven, c'était le trio Busch. La chanteuse sud-coréenne Yoon Sun-na a fait l'ouverture du festival Music 3 l'année dernière, en 2025. Elle nous interprète ici une version minimaliste du standard My Favorite Things, accompagnée uniquement de sa kalimba, un instrument qu'on appelle aussi un piano à pouce.

0: Dernière œuvre au programme de ses premiers mouvements ce samedi, l'adagio du quintet à cordes de Schubert. C'était le quatuor Artemis augmenté du violoncelle de Truls Mörck. Merci d'avoir suivi cette émission. Dans un instant, vous retrouvez Cécile Poss sur Musique 3. Je vous souhaite une très belle matinée, un très bon week-end.
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4: Bonjour, ravie de vous retrouver pour les grands podcasts, les grands documentaires que Musique 3 vous propose, des séries que nous avons consacrées aux compositeurs et à leur époque, où on évoque bien évidemment la vie du compositeur, sa musique, mais également toute son époque, qu'elle soit politique, sociale, l'aspect médical, l'hygiène, les arts. Et on va plonger à nouveau dans l'univers de Vivaldi avec La Pietà. La Pietà qui est un des quatre Ospedali de Venise, dont le nom est étroitement lié, bien évidemment, à celui d'Antonio Vivaldi. Le prêtre roux va consacré 20 ans de sa vie à enseigner la musique aux jeunes filles de la Pietà. À charge du compositeur aussi de veiller au maintien des instruments, d'en commander de nouveaux aux luthiers et d'écrire la musique aussi bien instrumentale que vocale, des chants composés donc pour les quatre tessitures, soprano, alto, ténor et basse, alors que ce sont uniquement des jeunes femmes qui exécutent la musique.
5: Vivaldi, c'est quelqu'un qui se fait avec son époque.
6: Bon, les repères sont très très loin des nôtres.
7: Venise est un monde à part.
8: Ça fait partie de la révolution baroque.
9: Vivaldi, le souffle de Venise. Troisième épisode, La Pietà.
10: Il y avait une grande liberté, une grande foi en fait, en ce qu'il faisait.
5: À l'intérieur du théâtre, il y a encore du théâtre.
11: On est entré dans un monde nouveau.
5: C'est ça qu'a inventé Vivaldi.
12: Mmh.

0: Antonio Vivaldi vient d'être ordonné prêtre. En 1703, Francesco Gasparini est le maître de chœur de l'Ospedale de la Pietà. Il souhaite nommer trois nouveaux maîtres d'instruments, un pour le violon, un pour l'alto et un troisième pour le hautbois. Le 1er septembre 1703, le révérend Don Antonio Vivaldi commence son service à la Pietà en tant que maître de violon.
1: Donc il est prêtre aussi, ce qui lui permet non seulement de donner des cours de violon, de viol d'amour, de viol à l'anglaise, qui est vraisemblablement le viol de gambe, il donne peut-être aussi un peu de cours de solfège, enfin ça on ne sait pas vraiment ce qu'il avait au départ à faire.
0: Le musicologue Olivier Fourès.
1: Mais il était aussi prêtre, des fois il disait un peu la messe, parce que même si c'était en fait des institutions laïques, ces hospices avaient choisi de copier le modèle de l'église romaine, tout simplement pour des motifs de discipline, mais n'avaient absolument rien à voir avec le Vatican. Donc ça leur permettait en fait aussi de faire ce qu'ils voulaient. Justement, ils développaient beaucoup la musique de danse qui permettait de faire venir des gens qui payaient un petit peu les places, et qu'il y avait en fait un revenu qui venait dans l'hospice. Ils se sont rendus compte justement que la musique était tellement importante, qu'elle faisait venir tellement d'argent, que c'est là qu'ils ont choisi de faire venir des gens comme Vivaldi.
2: Donc on ne peut pas savoir pour quelles raisons les parents de Vivaldi l'ont acheminé vers la prêtrise.
0: La musicologue Sylvie Mamie.
2: À cette époque-là, c'était assez courant qu'on envoie un fils, aussi Goldoni avait suivi le séminaire, pour recevoir une éducation. Par ailleurs, la famille s'agrandissant rapidement, il est certain que, je pense, le souci des parents dans ce cas-là, c'était que leur fils puisse avoir un revenu. Il y avait une quantité de prêtres énorme à cette époque-là. Je suppose que c'était vrai partout, dans toute l'Europe. Il y avait une quantité d'oratoires, de petites églises, d'églises, de basiliques, de cathédrales. Donc on avait quand même besoin d'une grande quantité de prêtres qui, en fait, par rapport à la masse, savaient lire, savaient écrire, connaissaient le latin. Donc Vivaldi n'a pas fréquenté le séminaire, mais il y avait dans les quartiers des petits séminaires, et on voit dans les archives qu'effectivement, il suit toute la procédure jusqu'à devenir prêtre. Et l'année suivante, 1704, il entre à la Pietà, donc comme maître de violon, où il a une double tâche, celle d'enseigner le violon aux filles de la Pietà et donner la messe. Mais ils ont aussi ce qu'on appelle en italien une mansoniera, des charges auprès de nobles qui demandent de faire des messes pour les défunts, pour rester en bonne santé. Donc Vivaldi a reçu comme ça des charges privées de dire la messe tous les jours.
0: Vivaldi n'accédera jamais au rang de maître de chœur. Il entre donc à la Pietà en 1703 en tant que maître de violon. En février 1709, Vivaldi n'est pas réélu à son poste. Il quitte la Pietà et y revient en 1711. En 1716, il doit à nouveau quitter les lieux, mais uniquement pour 2 mois, la cause avancée étant les problèmes financiers. En mai 1716, on crée pour lui le poste de maître de concerto. Il occupera cette fonction également de 1723 à 1729 et il reviendra à la Pietà de 1735 à 1739.
3: Les professeurs ont des contrats, si vous voulez, qui sont prolongés, etc.
0: L'historien de la musique, Patrick Barbier.
3: Mais en fait, il y a beaucoup de mouvements, parce qu'il y a beaucoup de professeurs et de maîtres de chapelle qui souhaitent changer. On en a vu beaucoup passer d'un hospédale et à l'autre. Donc, on n'est pas figé. Et puis, on peut très bien aussi être renvoyé. Vous savez, à l'époque, il n'y a pas de garantie sur l'emploi comme aujourd'hui. Du jour au lendemain, on décide que vous ne ferez plus partie du personnel ou qu'on prendra quelqu'un d'autre. Donc, il y a une assez grande mobilité. On voit bien comment, si je reprends toujours le cas de Vivaldi, il apparaît pendant une vingtaine d'années dans les registres de la Pietà, mais de façon très différente. Certaines années à plein temps, certaines années pour des périodes très courtes. Donc tout ça est très très très fluctuant et dépend aussi de la carrière extérieure du musicien.
2: Donc Vivaldi, c'est vrai, est attaché au monde de la Pietà aussi en raison du romantisme qu'on a brodé autour de cette fonction, mais étrangement, Vivaldi n'a jamais été nommé maître de chœur, enfin directeur. Donc je pense qu'il a constamment vécu cette situation comme une humiliation. La situation de Vivaldi à Venise en général est quand même assez trouble. On a l'impression que c'est un personnage qui est très mal accepté, qui est assez rebelle à la hiérarchie. De ça, on a des témoignages. Mais dans sa fonction à la Pietà, c'est toujours en pointillé. Il a des charges pendant 2 ans, 3 ans, et puis plus rien, et puis il revient. Ça, c'est ce qu'on peut déduire des archives quand on voit qu'il est élu, pas élu. Mais en tout cas, il n'est jamais élu avec une fonction très importante à la Pietà. Et il n'est pas non plus entré dans la chapelle de Saint-Marc, prestigieuse. On voit que les gouverneurs sont à la recherche d'un maître de chœur, mais jamais on ne cite le nom de Vivaldi. À l'entrée de Vivaldi à la Pietà, c'est un grand compositeur à cette époque-là, Francesco Gasparini, qui est loin d'être vénitien, qui venait des Marches ou en tout cas d'Italie centrale. Et on pense que Gasparini avait beaucoup d'estime pour Vivaldi, pour lui permettre de rentrer. Mais rapidement, Gasparini, qui était déjà assez âgé à cette époque-là, a montré des signes de fatigue, de vieillesse, et décidé, en tout cas de fatigue, il se disait malade. On a des lettres où il disait qu'il voulait rentrer chez lui, lui et sa famille, voulait quitter Venise. Francesco Gasparini quitte la Pietà, et effectivement, le poste de maître de chœur reste vacant plusieurs années. Alors, Vivaldi n'étant pas maître de chœur, il ne pouvait pas non plus composer certaines œuvres qui était réservé au maître de chœur. Il n'y a que pendant, par exemple, la Giuditta Triumphantis, l'oratorio, il a pu le composer parce qu'il y avait une vacance du maître de chœur. Mais ce n'était pas son rôle de composer des pièces aussi importantes.

0: Les partitions vocales que Vivaldi écrit pour la Pietà comprennent les quatre tessitures, soprano, alto, ténor et basse. Or, les œuvres sont interprétées uniquement par les jeunes femmes.
1: J'entendis dans ces conservatoires de nombreuses filles chanter l'alto jusqu'au la et au sol grave, ce qui leur permet de rester toujours en dessous des sopranos et du mezzo-soprano dont elles font la basse. Il semble que cet usage soit pratiqué depuis longtemps en Italie, car on remarque dans les exemples de compositions données par les anciens maîtres, tels que Zarlino, Gloriano, Kircher et autres, que la plus grave des trois parties est souvent écrite en clé d'alto. Charles Burney.
2: Il n'y a absolument pas de voix d'homme, ça c'est bien clair, et c'est une grande question, je dirais même c'est la question numéro un qui a préoccupé tous les musicologues, évidemment. Vivaldi, quand vous regardez ses partitions, elles sont écrites pour voix mixte, c'est-à-dire vous avez quatre voix, soprano, alto, ténor et basse, mais il n'a pas d'homme. On a eu toutes les théories les plus fumeuses là-dessus, puisqu'on a eu même des musicologues qui ont inventé quelque chose du style « ben c'est pas grave, on devait aller chercher les employés, les manutentionnaires et les porteurs de... Hein, » puis ils renflouaient avec les voix de basse. Vous imaginez comme c'est réaliste qu'on aille chercher l'homme à tout faire pour renforcer les basses. Donc ça, ça n'a pas de sens. Non, je pense que c'est très clair. Vivaldi écrivait avec des voix mixtes, tout simplement parce qu'il sait que sa musique peut être jouée ailleurs, dans d'autres circonstances. Et qu'on peut très très bien, dans d'autres lieux ou d'autres pays, avoir des enfants, par exemple, dans les parties de soprano, des voix de fausset dans les parties d'alto, des ténors et des basses. Donc, c'est tout à fait logique. Mais comme il n'a pas de voix d'homme, eh bien, ce qu'il fait, c'est qu'il fait chanter à l'octave supérieure les parties de ténor et basse. Donc, ça revient à avoir quatre voix de femme. En gros, c'est un peu comme si vous aviez soprano 1, soprano 2, alto 1, alto 2. Et en revanche, il gonflait un peu les instruments graves, c'est-à-dire violoncelle, contrebasse, basson, venaient compléter ce qui manquait dans le grave, et ça fonctionne très bien, parce que moi, j'ai entendu beaucoup de concerts dans ces dernières années qui se sont mis à refaire, parce qu'autrefois, il y a 20 ou 30 ans, on chantait toujours Vivaldi à quatre voix mixtes. Mais un certain nombre d'ensembles se sont mis à enregistrer qu'avec des voix de femmes, pour retrouver un peu, vraiment, je dirais, le son qu'avait Vivaldi, et ça fonctionne admirablement.
3: Ça, c'est assez curieux. Qui faisait les basses dans les...
0: Olivier Fourès.
3: Parce que voilà, quand on a un corps de femme, on sait que Vivaldi a écrit tout, donc sa musique sacrée, une grande partie de sa musique sacrée pour l'Ospedale et la Pietà. Donc il y avait les chanteurs, et puis surtout la Pietà. L'église permettait d'avoir plusieurs chœurs. Venise, c'était quand même la ville, on va dire, de la spatialisation musicale. On sait qu'à Saint-Marc, on pouvait avoir jusqu'à 8 orchestres ensemble. Et donc à la Pietà, évidemment, il y a beaucoup de choses en deux chœurs, même je pense beaucoup de choses qui ne sont pas écrites en deux chœurs, mais qui étaient jouées en deux chœurs. On voit très clairement que, bon, il joue là-dessus. Mais alors, il avait ce chœur de jeunes filles, de femmes, d'orchestre. Évidemment, il écrit à quatre voix, donc il y a des voix de basse. Et alors ça, c'est l'énigme. Comment faut-il chanter ces choses-là? Alors, on a quand même trouvé des documents qui démontrent que certaines chanteuses qui avaient été soprano à 18 ans, mais finalement, quand elles en avaient 50, elles pouvaient arriver à chanter des voix de ténor ou de basse. Donc, elles étaient utilisées, donc elles le faisaient. Sur un chœur, est-ce que c'est complètement plausible? Ça, c'est un peu plus délicat d'imaginer d'un coup 8 voix de ce genre. Peut-être qu'il y en avait une, et on chantait aussi à l'octave. Souvent, les voix, surtout dans les chœurs, sont quand même doublées par les orchestres qui permettent vraiment la situation harmonique claire. En fait, on joue déjà donc sur les harmoniques. En fait, on est quand même guidé par le poids de l'orchestre, et en fait, en jouant un octave plus haut, en chantant un octave plus haut, on arrive à certainement quelques fausses relations harmoniques, mais en fait, qui passe complètement dans une interprétation justement orchestrale comme il faisait. D'ailleurs, on a essayé, on a essayé plein de choses aujourd'hui pour voir comment on faisait. En fait, il y a des enregistrements très convaincants de Andrew Parrott qui avait justement refait tout le Gloria avec les voix à l'octave, et ça marche très très bien. On peut aussi chanter très grave, ben, ça marche aussi. Certaines personnes disent peut-être quelques chanteurs masculins veulent se joindre. Bon, ça aussi, à voir. Mais disons, c'est encore un point sur lequel bon, on ne peut pas dire exactement comment les choses se passaient. Je pense qu'en fait, elles se passaient souvent de façon très différente. Et évidemment, la Pietà, c'était quelque chose de tellement long. Ils avaient leur façon de jouer. Ils rentraient avec leurs petites fleurs sur l'oreille. Il y avait une clochette. C'est interdit de s'accorder en public. Enfin, il y avait toute une petite étiquette, tout un petit spectacle, d'ailleurs, auquel les gens étaient très sensibles. C'est presque Mannheim, déjà. On y avait toute une robe. Enfin, il y avait un côté vraiment ces gaz qui couvraient les fers forgés, où on voyait les films, on les devinait plus qu'on les voyait. Il y avait tout un côté théâtral, quand même, qui était très, très attirant. Hein. et qui contribuait d'ailleurs, je pense, à la perception musicale. Le geste chez Vivaldi, comme le dira plus tard Stravinsky, qui s'indigne quand on dit « mais le disque va remplacer l'orchestre », il dit « mais c'est impossible, moi, il faut que je vois le geste qui provoque le son ». Et je crois que chez Vivaldi, on est vraiment dans cette mentalité. Il faut voir la personne qui joue, il faut voir comment elle bouge. Et en fait, c'est pour ça, il était capable de s'adapter. Il était capable de... Bon, ici, ben, on ne peut pas faire deux chœurs, ben, on se débrouille à le faire en un. Ah ben, dis donc, le violon, la corde de mi, elle n'arrête pas de péter, il fait trop chaud, ben, j'écris un concerto sans corde de mi. Voilà, donc je crois qu'aussi, tout ça, en fait, c'était aussi... chaque œuvre était liée à un contexte très particulier. Donc, d'essayer toujours de trouver des idées générales, en fait, c'est compliqué. Peut-être des gens sont venus chanter, peut-être, ça, on ne sait pas vraiment. Mais il faut justement aussi comprendre que la musique de Vivaldi est une musique très élastique, que lui-même pouvait adapter à des tas de contextes. Et au moment de l'interpréter, plutôt que de trouver des recettes qui vont correspondre à tout, en fait, il faut beaucoup plus prendre le temps de s'interroger qu'est-ce que c'est cette pièce? Qu'est-ce que je peux faire avec ça? Qu'est-ce que moi j'ai à dire finalement au travers de cette pièce? Et je pense que là, on retrouvera beaucoup plus l'esprit de Vivaldi qu'en essayant de le rentrer finalement dans une définition esthétique.

C'est certain, sa relation avec la Pietà est fondamentale. Il arrive là-bas, il a un peu plus de 20 ans, et il va avoir une relation jusqu'à la fin de sa vie. C'est-à-dire, on a à peu près 40 ans de collaboration avec des filles qu'il a connues, elles avaient 10, 12 ans, et il va les connaître toute leur vie, il les forme, et on voit vraiment que pour Vivaldi, c'est une famille. Et pour les filles aussi. Parce que quand Vivaldi meurt, le successeur, elles vont faire de tout pour le dégoûter de la musique, le porpora, il va s'en aller en disant c'est chippy, je veux plus entendre parler. Enfin bon, elles supportent pas du tout les personnes qui arrivent après Vivaldi. Elles avaient grandi avec lui, il leur avait permis d'un coup de devenir en fait l'orchestre le meilleur de l'Europe. Beaucoup de gens vont le distinguer. Et je pense que pour Vivaldi, ça a été une source d'inspiration incroyable, une connivence quotidienne, et puis un refuge aussi. Dans des moments où il a été, peut-être des moments de sa carrière qui ont été plus ou moins délicats, la Pietà a toujours été fidèle à sa personnalité, à sa façon de travailler. Et il a pu évidemment développer même plein de choses qu'il n'aurait jamais fait autrement. Des instruments bizarres, comme le salterio, comme l'orgue, comme de faire jouer ensemble finalement de la mandoline avec des viols de gambe et des violoncelles. Mélanger en fait des instruments anciens avec des instruments complètement modernes. Les clarinettes, en fait, c'est le premier témoignage qu'on a de quelqu'un qui utilise des clarinettes, donc à la Pietà. Il était lui aussi très ouvert à tout ce genre d'exotisme. Il n'avait pas tellement de limites esthétiques ou de principes, ce qui lui a permis finalement d'avoir sous la main un laboratoire plein d'ingrédients. Donc il a fait plein de recettes très, très rigolotes. Et donc il y a vraiment un style Pietà. On sent que les filles ont vraiment apprécié ça, lui aussi, le public aussi. Et on arrive finalement à voir Léopold Mozart qui arrive à Venise en disant qu'il n'a jamais entendu une musique pareille, ou Bernay ou Rousseau. Et tout le monde évidemment en extase devant ces filles qui n'ont aucun nom, que personne ne connaîtra, qui jouent juste dans cet hôpital et qui jouent mieux que tous les grands virtuoses d'Europe.

0: Venise était une ville où l'on fabriquait encore des instruments. Mais c'est vrai qu'on en achetait à Mantoue, à Crémone. En Italie, on fabriquait, la lutherie était encore très active. Et d'ailleurs, Vivaldi avait la fonction pas seulement d'éduquer les filles, mais aussi on disait les filles. Donc je traduis en français les filles. Donc ça paraît un terme un peu vulgaire, mais en fait c'est la traduction du terme authentique de filles. Et donc Vivaldi veillait aussi aux instruments de musique. On l'appelait maestro di strumenti, maître d'instruments. Donc il veillait à ce que les instruments soient en bon état. C'est-à-dire, par exemple, des fois d'acheter du crin pour les archets, de racheter des archets. On a des notes, par exemple, dans les archives que Vivaldi a demandé qu'on achète deux nouveaux violons. Et si on va au musée de la Pietà, le petit musée, on verra encore des instruments de musique de cette époque qui ont appartenu aux filles de la Pietà.
1: Vivaldi est en contact, pour l'orchestre de la Pietà notamment, avec le luthier vénitien, Salas. C'est lui qui se chargeait, en fait Vivaldi était chargé d'acheter des instruments pour la Pietà, donc notamment les violons, aussi d'autres instruments. Donc probablement il les essayait lui, et il faisait des choix. On sait qu'à la Pietà, donc il y avait des Stradivarius, on sait qu'il y avait des Guarnerius, enfin tous ces violons très connus, des Goffriller, Steiner, qui à l'époque étaient apparemment les violons les plus prisés sur Venise. En tout cas, on voit que Vivaldi choisit vraiment des violons éclectique. On sait que son père avait un Stradivarius et qu'il avait prêté un jour à quelqu'un par une lettre. On sait, ah, vous ai prêté. Alors, il avait prêté trois violons. Un Dalla Vecchia qui apparemment était son violon préféré. On ne sait pas du tout qui c'est. C'est un luthier qui a disparu de tous les catalogues, etc. Et il avait aussi donc un Stradivarius, on le sait, qui est passé. Mais enfin, il n'en fait pas spécialement grand cas. Et des fois, c'est assez surprenant de voir que ces grands violons, en fait, n'étaient pas forcément les violons qui jouaient les soli. C'est terrible de devoir parler aujourd'hui du luthier mineur à Venise au XVIIIe siècle. Parce que c'est l'époque où les plus beaux violons qu'on veut encore considérer les plus beaux ont été faits. Que ce soit sur Crémone, que ce soit sur Venise, que ce soit dans le sud Tyrol, etc. Mais je pense que justement, encore une fois, on ne cherche pas la perfection, on cherche des bons instruments. On n'hésitait pas, quand il y avait un coup dans la table, plutôt que de le restaurer, on changeait la table, que ce soit de Stradivarius ou d'un autre, c'était vraiment pas grave. Il fallait des bons instruments qui marchent. Et chaque instrument avait un peu son mot à dire. Donc ce concerto, il est super bien sur ce Stradivarius, mais celui-là, sur cette espèce de violon un peu bizarre, un peu lourd, eh bien, on pouvait écrire aussi un concerto qui était très intéressant. Il y a des concertos même de Vivaldi pour le violon en tromba marina, ou un violon un peu trafiqué, qui sonne vraiment comme une trompette, et c'est de la musique complètement rustique. Et alors, bon, pourquoi essayer de chercher un violon super équilibré pour jouer ça? Au contraire, il faut chercher un violon qui va sonner, qui va vibrer dans tous les sens, qui va faire un bruit rugueux.

c'est une autre conception en fait. Ils avaient une lutherie pratique. Vivaldi devait être avec son luthier, dire montre-moi la touche parce que moi j'ai besoin de jouer plus haut. Au contraire, elle, bon, elle a des petites mains, on va essayer d'avoir un renversement. Enfin bon, on voit vraiment que c'était complètement hétéroclite en fait. Il reste quelques instruments. La Pietà, c'est pas un grand trésor, mais on voit un peu justement que vraiment il y avait de tout. Ils n'avaient pas tous décidé d'avoir la même touche, ils n'avaient pas du tout le même genre, même sur les positions, quoi. Enfin, on se rend compte que c'était quand même. Disons que l'ensemble à l'époque de Vivaldi, c'était vraiment une somme d'individus. C'est après qu'on a vu que l'individu était au service d'un ensemble. Ça, c'est plus tardif, c'est à partir de Mannheim, quand on décide que tout le monde soit vraiment habillé pareil, qu'on ait les mêmes coups d'archer en haut, en bas, qu'en fait, on veut. Et puis, bon, c'est impactant, ça, il faut reconnaître que d'un coup, voir le lac des cygnes, ben, Mozart, Haydn, ils ont vu cet orchestre impeccable, enfin. Et évidemment, ça donnait quelque chose de nouveau qu'on n'avait jamais vu. Et donc, ben, évidemment, ça a sa force. Mais je pense que jusque-là, la différence, en fait, un peu entre la transition baroque et classique, elle est peut-être un peu sur ce plan. Et le baroque a continué un peu sur le Sturmund. On continue, on le voit avoir Carl Philipp ou quoi, avoir des fortepiano qui jouent en face de clavecin. Enfin, on voit qu'il y a encore de l'anachronisme dans la musique. Alors que d'un coup, non, sur Mannheim, on a cet orchestre, on a ces instruments et c'est vraiment défini. C'est les lumières qui ont déjà un peu donné ben, ces cadres sur lesquels on va s'inscrire, les perruques, les archers en bas, les fortes et les pianos, tout décidé. Avant, ben, c'était des personnes qui s'habillaient comme ils voulaient, qui jouaient ensemble, chacun avec sa façon de jouer. Et la musique était justement le prétexte de savoir réagir aux autres. Mais c'est en fait, c'est une mise en évidence des différences. Et le groupe était en fait ça, le résultat de différences. Donc on le voit même à la Pietà, qui était finalement un orchestre assez classique, puisqu'ils étaient habillés pareil, etc. Mais on voit que les violons, ils étaient vraiment très différents, qu'il y avait des instruments de tous les genres. Vivaldi n'hésitait vraiment pas à mettre une mandoline à côté d'un théorbe. Enfin, il se souciait très très peu de ce genre de classification historique ou sonore. Ou on va même dire populaire ou noble, il n'y avait pas vraiment de limite là-dedans.

0: Vivaldi, il avait un papa.
1: Le luthier Jan Strick.
0: Et son papa était barbier violoniste. Il était né à Brescia. Maintenant, Brescia, il se veut que déjà au XVIe siècle et au XVIIe siècle, c'était un grand centre de lutherie, à côté de Crémone. Et la lutherie de Brescia ne ressemble pas du tout à la lutherie de Crémone. De Brescia à Crémone, il n'y a que 50 ou 60 kilomètres, hein. Mais ce sont deux écoles totalement différentes. Moi, je pense que le papa de Vivaldi, il s'est acheté à Brescia un violon de Brescia. Ça me paraît logique. Je dis, tout ce que je raconte ici, on ne peut pas le prouver scientifiquement. Je pense que Vivaldi, le premier violon qu'il a joué, c'est le violon de son papa. Donc probablement que Vivaldi, il a commencé, même étant à Venise, il y a beaucoup de chances ou il y a une possibilité qu'il aurait joué un violon de l'école de Brescia. Qui sont les luthiers de l'école de Brescia à l'époque? Ce sont Maggini et Gaspard de Salo. Ce sont les grands exemples de l'école de Brescia. Mais il y en a beaucoup plus. Et c'est comme toujours, c'est comme dans la peinture. On parle de Rubens, mais il y avait 15, 16 autres ateliers à Anvers qui faisaient des tableaux. Hein? Mais c'est cette époque, ce sont ces violons de cette école qui se ressemblent tous. Donc probablement que c'est possible que le jeune Vivaldi, il aurait joué le violon de papa, qui était un violon de Brescia. Par contre, à Venise, il y a une école de lutherie, absolument. Et les premiers luthiers de Venise, ce sont des Allemands. Ce sont des Allemands qui ont immigré et qui venaient de la région de Füssen, qui est en Tyrol. Et Füssen, c'est un centre où on a fabriqué énormément de luths. Et les jeunes de Füssen se sont exportés réellement au XVIIe siècle, partout dans l'Europe. Ils se sont retrouvés à Naples, mais à Londres, mais à Amsterdam. Ils se sont retrouvés partout. Les jeunes de Füssen, une fois formés, partaient. Ils jouaient probablement aussi un peu le rôle de vendre tout ce qui se faisait à Füssen, mais ils étaient capables de faire des luttes aussi. Et il y a comme ça un luthier de Füssen qui est arrivé à Venise, qui s'appelle Kaiser, qui s'est spécialisé dans la fabrication des violons. Et on a de la chance, on a un violoncelle Kaiser dans notre musée instrumental ici de Bruxelles. C'est une des belles pièces qu'on a. Et ce fameux Kaiser, il a fait aussi des violons, on a encore des violons étiquetés de Kaiser. Et c'est une lutherie qui est très tyrolisée, avec le petit parfum italien quand même, parce qu'on est en Italie. Le fameux Kaiser, il a un beau-fils. Et ce beau-fils, là maintenant, on est vers 1690-95. Ce fameux Kaiser, il a un fils qui s'appelle Matteo Goffriller, qui est le luthier qui aura créé la vraie école vénitienne. Hein? Et ce Matteo Goffriller, il va sortir un peu de ses modèles un peu tyroliens de son beau-père, et il va faire des violons beaucoup plus à la mode de Crémone. Alors maintenant,

Noni, ce sont des violons plutôt stylisés Crimon. Ça veut dire, comme Strat, un peu plus large de modèle et de voûte un peu plus plat. Mais c'est étonnant que vers 1730, à Venise, les luthiers représentatifs de l'art qui sont Tononi et Montagnana, ils commencent à copier le violon de Steiner, qui est un luthier allemand incroyable. Donc là, encore une fois de plus, hypothétiquement, Steiner était le luthier qui était le plus joué au début du XVIIIe siècle. Tous les grands violonistes, dans les écrits qu'on a, jouaient à Steiner. Le violon de Steiner est un violon à l'époque. Quand Steiner a commencé à faire ses premiers violons, ils sont quasiment faits comme un violon de Crémone. Donc, première époque de Steiner, il a des voûtes relativement plates. Avec un modèle personnel, il a toujours eu son modèle un peu personnalisé, Steiner, avec ses F qu'on reconnaît bien, avec sa tête qui est très reconnaissable, bien sûr, pour les modèles sont très reconnaissables. Petit à petit, Steiner, il commence à monter les voûtes de ses violons, et à la fin de sa vie, ils sont fameusement hautes. Donc, ils sont les voûtes, j'espère que les gens comprennent ce que je veux dire. Un violon, il est bombé, et cette bombatura, comme on dit en italien, elle devient de plus en plus haute. En plus, une bombatura, une voûte, il y a moyen de la faire de différentes manières. On peut démarrer des bords jusqu'en haut, ou alors on peut faire démarrer avec une gorge vers le bas et de remonter vers le haut. C'est encore différent. Chez Steiner, dernière époque, c'est à peu près ça. Il va un peu descendre dans les bords et remonter vers le haut, ce qui donne une sonorité assez nasale, en fait. C'est des instruments qui, aujourd'hui, ne plaisent pas trop, le son. Et Viotti, c'est intéressant à le noter, Viotti, parce que c'est un violoniste qui a vécu très très longtemps dans le 18e. Viotti va jouer toute sa vie un Steiner, donc même sa période parisienne, il joue un Steiner. Et à la Révolution française, il va vivre à Londres, parce que la Révolution est trop incertaine, et c'est là qu'il prend un Stradivarius. C'est à ce moment-là, donc l'après-révolution française, qui change le modèle de Steiner vers un Stradivarius. Et à Paris, c'est exactement pareil. Les luthiers parisiens vont faire des violons style Steiner jusqu'à la Révolution. Et juste après la Révolution, ils commencent à nous faire des copies de Stradivarius exceptionnelles. Le plus beau exemple, c'est Nicolas Lupeau, hein, qui est le plus grand luthier français, qui va faire des violons en copie de Stradivarius, qui sont quasiment comme des Stradivarius, et parfois ont été vendus comme des Stradivarius véridiques.

Ça, on n'a pas du tout d'informations sur les instruments liés à un tel concerto. Associé, disons, un concerto de Vivaldi à un instrument particulier, non. On n'a aucun document sur lequel on sait que telle personne jouait. Maintenant, on peut quand même arriver à certaines conclusions. On sait que, par exemple, pour Anna Maria, donc c'était la grande virtuose de Vivaldi, ça a été son élève depuis toute jeune, il l'a complètement formée, elle est devenue cette violoniste extraordinaire qui a été admirée par beaucoup de gens, etc. Il lui a dédié beaucoup de concertos. Et on sait quel violon il lui a acheté. Donc, on sait qu'elle devait jouer sur ces violons-là. Donc, c'est pas Stradivarius, c'est pas Guarnerius, c'est des violons vénitiens. Il y en a trois, ou je crois qu'on a trois attestations d'instruments. On sait aussi pour Chiaretta, qui est aussi une grande violoniste, donc les concertos qui lui sont dédiés ont probablement été joués sur cet instrument. Voilà, donc on peut arriver à ce genre d'association. Maintenant, non, Vivaldi, même sur les partitions, il écrivait souvent pas à qui était destiné le concerto. C'était, disons, ils avaient pas cette notion encore de faire des bibliothèques pour c'était quelque chose qu'il offrait, enfin, qui était destiné, qu'il écrivait chez lui. Heureusement que certains copistes ont rajouté le nom des filles sur les partitions, comme ça on sait, on peut avoir, et puis arriver petit à petit à des déductions, et puis finalement les reconnaître un peu par-ci, par-là.

Je crois que plus qu'on évolue dans le temps, on cherche, en dehors d'avoir un beauté de son, parce que c'est pas agréable pour un musicien, d'avoir en dessous le menton un instrument qui est criard et qui est nasal, il y en a qui appellent. Le musicien lui-même, il veut aussi goûter de sa musique, donc il préfère avoir un beau son, un beau timbre. Hein? Donc l'apothéose ou le top pour un violon, c'est qu'il a un très beau timbre et qu'il a une puissance. Et donc ça, le fait que Stradivarius a élargi un peu son modèle et qu'il a abaissé les voûtes, ça a donné cette idée-là. Alors les archers à l'époque, moi je ne suis pas un musicologue, je suis un très très mauvais violoniste, mais ce que tout le monde sait, que quand on écoute de la musique de Vivaldi, que les notes sont très courtes. Et ici, j'ai un archet d'une longueur d'aujourd'hui, et je vous ai préparé un archet de la longueur de l'époque de Vivaldi. Donc c'est presque, vous voyez, de crin à crin, c'est pas la moitié, mais c'est presque la moitié de la longueur. Donc on pouvait, grâce à ce petit archet court, beaucoup plus facilement faire les sautillés, mais par contre, les notes longues, presque impossible. Et la musique de Vivaldi, quand on voit l'archet, un archet court comme ça, tout devient logique en fait. Pourquoi ça a été écrit comme ça? Maintenant, l'avantage dans l'expertise d'un objet, c'est qu'il soit marqué, qu'il y a une étiquette, ou qu'il y a une marque au fer. Et dans les archets, malheureusement, on n'a quasiment pas d'archets qui sont signés et il n'y a pas moyen d'accrocher une étiquette sur un archet. Donc, l'interprétation de qu'est-ce que était l'archet et quel était l'archet italien de cette époque, c'est hypothétique. On ne peut pas le prouver scientifiquement.

Le mythe du vernis est réel dans le sens que Étienne Vatelot, le grand luthier de Paris, qui est malheureusement décédé, me disait toujours, Jean, un grand violon italien, ça miroite comme de l'or. Il y a de l'or dans ce vernis. Et c'est vrai que quand on voit des violons qui sont faits dans le Nord, chez nous par exemple, ou en Angleterre, on a fait des violons chez nous au XVIIe siècle. À l'époque Vivaldi, on faisait beaucoup de violons chez nous. Hein? Mais ils n'ont pas cet or dans le vernis. Donc ça, c'est les Italiens, ce sont des artistes nés, et ils faisaient en sorte que leur vernis soit doré. Autrement, les grands vernis de l'époque d'or, ça n'a rien à voir avec la couleur du vernis ici, l'époque or de la lutherie s'arrête vers 1740. Pourquoi ? Parce que je pense que vers 1740, dans toute l'Europe, on avance un peu la Révolution française. La classe moyenne monte petit à petit. On sort de cette classe privilégiée qui travaille que pour le roi et pour les musiciens qui étaient payés. On sort un peu de ça et on devient peut-être plus logique, plus normal. Et les violons ne vont plus pouvoir être faits à des prix qu'ont payé les Stradivarius et les Guarnerius leurs violons. Et donc on a de nouveaux centres de lutherie qui s'installent, en France par exemple Mirecourt, qui c'était déjà un centre de lutherie, mais là il explose réellement. En Allemagne il y a Markneuer-Kirche et Mittenwald, ça explose littéralement, et surtout en Italie, à Naples. À Naples, on commence à faire des violons d'une manière presque industrielle. Et pour faire beaucoup de violons, il faut un vernis qui sèche plus vite. On ne peut pas se permettre de prendre le temps de... Donc, un très très beau vernis, c'est un vernis à l'huile. Mais les vernis à l'huile, ça prend un temps fou à ce que ça sèche. Ça c'est d'une et de deux. Ça sèche très mal dans le pays froid. D'une manière, probablement un peu la chaleur, il fait, mais ce n'est pas la chaleur qui fait réellement, c'est le soleil, c'est les rayons qui font que le vernis sèche. Les Italiens, ils avaient beaucoup de soleil, donc ils pouvaient se permettre de vernir, d'accrocher leur violon vernis dans le soleil, et de telle manière, ils séchaient plus vite que chez nous. Alors, un vernis à l'huile, donc l'huile, ça peut être l'huile de lin, la plupart du temps, c'est l'huile de lin. Mais on peut aussi utiliser de l'huile de noix. Ça marche. Une fois qu'on, chimiquement, on analyse les deux huiles, ça ne change pas tellement, en fait. L'huile de noix et l'huile de lin. Mais l'huile de lin, on en a plus. Donc, l'huile de lin, elle est, d'une certaine manière, oxydée pour le vernis, pour faire le violon. Mais ce n'est pas tout. L'huile tout court ne suffit pas à faire un vernis. Il faut des gommes dans le vernis. Il faut une matière dure. Et pour les matières dures, donc on va vers des lacs. Et pour les lacs surtout utilisés dans le vernis à l'huile, c'est la colophane, c'est l'ambre. Surtout ces deux-là, deux composants, il y en a d'autres, hein, mais qui marchent très bien pour faire un vernis à l'huile. Maintenant, ce n'est pas tout. On n'y est pas encore. Le vernis n'est pas teinté encore. Il faut encore pigmenter le vernis. Et c'est là que le vernis à l'huile devient vraiment très embêtant. Parce que mettre un pigmentage dans un vernis à l'huile, c'est très, très compliqué. L'autre vernis, c'est le vernis à l'alcool. On comprend de l'alcool. Déjà, à l'époque, pour faire de l'alcool à 95%, c'était déjà un peu plus compliqué qu'aujourd'hui, mais ils y arrivaient avec un soxelet, hein, on purifie, et on purifie chaque fois, et petit à petit, on a quand même de l'alcool. Et c'est grâce à la patate, l'industrie de la patate, qu'on a réussi à faire justement vers 1720, 1730, d'une manière industrielle, de l'alcool. On produit de l'alcool d'une manière industrielle. Et on commence vraiment, ça c'est réellement à la mode, faire un vernis à l'alcool. C'est tellement plus simple à faire. Vous prenez l'alcool, vous jettez là-dedans des gommes. Ma gomme lac, c'était le plus facile.
mais il y a de la sandarac, il y a de la gomme gutte, il y a deux autres gommes qu'on met dedans. Et pour teinter, c'est tellement facile. Il y a des bois qu'on peut chauffer dans l'alcool qui donnent une couleur. On peut jeter cette couleur dans l'alcool et avec ça, notre vernis est teinté et transparent. Donc, c'était un progrès qu'il croyait, mais à la longue, on s'est rendu compte que ça ne vieillit pas aussi bien que les vernis à l'huile. Les vernis à l'huile, quand ils sèchent très très long, ils deviennent très fins et en séchant, ils deviennent encore plus transparents. Et les éventuels colorants qu'on a trouvés pour mettre dedans sont bien sûr aussi très recherchés, mais le plus transparent possible.

C'était Vivaldi, le souffle de Venise, troisième épisode La Pietà, une émission réalisée par Cécile Posse et mise en onde par Marion Guillemette. Merci à Amandine Beyer, Sylvie Mamy, Gilles Cantagrel, Roger Daché, Patrick Barbier, Georges Vigarello, Olivier Fourès, Yann Strick, Jérôme Lejeune et Patrick Berche pour leurs interviews. Merci également à Pascal Goffaut, François Heureux, Walid, Axel Thierry, Xavier Van Buggenhout, Vanessa Fantinel, Laurent Dehaussé, François Caudron et Lothar Segers d'avoir prêté leur voix aux extraits de correspondance avec les voix en archive d'Alvise Zordi et Fabio Biondi.

Voilà donc un extrait de cette grande série Vivaldi, Le souffle de Venise, à retrouver bien évidemment dans son intégralité sur ovio.be. On va poursuivre avec toujours Vivaldi et son concerto pour violoncelle en sol mineur, c'est le Réum 416 que nous vous proposons d'écouter avec Bruno Philippe et l'ensemble Jupiter.

Bruno Philippe et l'ensemble Jupiter dans ce concerto pour violoncelle en sol mineur, Rium 416 d'Antonio Vivaldi. On poursuit toujours avec Vivaldi. Voici quelques extraits de son Magnificat avec la Capella Real de Catalunya, le Concert des Nations et Jordi Savall.

Quelques extraits du Magnificat d'Antonio Vivaldi, Magnificat en sol mineurium 610 que nous écoutions avec la Capella Real de Catalunya, le Concert des Nations dirigé par Jordi Savall. Toujours Vivaldi, son Concertorium 313 avec Amandine Beyer et son ensemble L'Incogniti.

0: Le concerto en sol majeur Rium 313 d'Antonio Vivaldi que nous écoutions dans l'interprétation de l'ensemble Li Inconiti avec au violon et à la direction Amandine Beyer.
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Nous écoutions le Stabat Mater en fa mineur, Riom 621 d'Antonio Vivaldi avec Carlos Mena, le Richard Carr Consort et Philippe Pierlot. Alors on va refermer ce moment passé avec la musique de Vivaldi, avec bien sûr Vivaldi. Voici son concerto en ré mineur, Riom 565, dans l'interprétation de Daniel Hope, Lorenza Borani et les musiciens de l'Orchestre de Chambre d'Europe.

0: Le concerto en ré mineur, c'est le 11e de l'opus 3 d'Antonio Vivaldi, Rium 565, que nous écoutions avec Daniel Hope, Lorenza Borani et les musiciens de l'Orchestre de Chambre d'Europe. On en a terminé pour Vivaldi. Je vous rappelle que vous pouvez réécouter bien évidemment toutes nos grandes séries sur RTBF Ovio. Et puis à présent, c'est Caroline Veit qui vous retrouve.
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0: Soyez les bienvenus dans vos cocktails d'été en ce samedi midi. Je suis ravie de vous accompagner pour une belle heure en musique. En ce début d'émission, c'est un compositeur belge qui nous accompagne, Joseph Jungen, né à Liège en 1873. Ces 3 pages intimes ont été composées et orchestrées entre 1917 et 1918 et elles sont dédiées à chacun de ses 3 enfants, Christiane, Josette et Jacques. La première s'intitule Il était une fois, la deuxième Danser, Misel, et la troisième Le bon cheval en wallon, entendez Le bon cheval. C'est ce dernier mouvement que nous écoutons.

Le bon cheval, c'est la troisième des pages intimes de Joseph Jungen, interprétée ici par l'Orchestre Philharmonique Royal de Liège, dirigée par Jean-Pierre Heck. Debussy a fait partie, avec Fauré, Ravel ou Dindy, des rencontres importantes pour Joseph Jungen. C'est entre 1909 et 1912 que Debussy a écrit ses deux livres de préludes dans lesquels il convoque ses thématiques favorites. Les éléments naturels, les contrées étrangères. Pour lui, la musique devait créer une atmosphère sans commander l'imagination de l'auditeur. Je vous propose d'écouter deux de ses préludes, Un vent qui court dans une plaine et des collines napolitaines inondées de soleil.

Le vent dans la plaine et les collines d'Anna Capri, ce sont deux des préludes de Claude Debussy, interprétés par Stephen Osborne. C'est à un voyage plus lointain que nous invite le compositeur américain Michael Torck à travers son œuvre pour ensemble de chambre intitulée Tahiti. Dans chacun de ses mouvements, il évoque un sentiment lié à chacune des îles qui constituent l'archipel de la société. Il y a l'humidité ambiante, un paysage luxuriant, la vie aquatique, le sable blanc et les palmiers qui apportent une sorte de paix aux âmes pressées. On écoute aujourd'hui Bora Bora, Lagoon.

Bora Bora Lagoon, issu de Tahiti de Michael Torck. Et je ne résiste pas à l'envie de rester pour quelques minutes encore avec vous dans les îles du Pacifique. Michael Torck nous emmène cette fois à Taha, sur ses plages de sable blanc.

Des plages de sable blanc apaisantes, nous étions sur l'île de Taha dans le Pacifique grâce au compositeur Michael Torck. Des îles encore, mais avec un parfum d'aventure, on rejoint Hans Zimmer, grand compositeur de musique de film, et avec lui nous partons dans les Caraïbes. On écoute un extrait de la bande originale de Pirates des Caraïbes.

Après cet extrait de la bande originale de Pirates des Caraïbes, on va reprendre notre souffle avec le compositeur et altiste italien du XVIIIe siècle, Carlo Zuccari, qui a entre autres brillé à la cour des Habsbourg. On écoute l'une de ses 12 sonates pour violon.

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La sonate en sol majeur est issue des 12 sonates pour violon du compositeur italien du XVIIIe siècle Carlo Zuccari, aussi connu sous le nom de Zuccherino. Et on remonte dans le temps pour retrouver Monteverdi. C'est en 1619 qu'il publie son 7e livre de madrigaux, des madrigaux qui présentent toutes les associations de voix possibles, à l'exception de la forme classique du madrigal à 5 voix. On écoute Chiome d'oro, bel tesoro, cheveux d'or, magnifique trésor.

Alessandro Carmignani et Paolo Costa avec l'ensemble Delicia e Musicae, dirigé par Marco Longhini, dans cet extrait du septième livre de Madrigaux de Claudio Monteverdi. Deux siècles après Monteverdi, Schubert compose son septième quatuor à cordes en ré majeur. Nous sommes en 1814 et le compositeur n'a que 17 ans. C'est donc une œuvre de jeunesse, mais qui révèle déjà son génie mélodique.

Le début du septième quatuor à cordes de Schubert était interprété ici par le quatuor Diogène, fondé à Berlin en 1992 et qui s'est spécialisé dans le répertoire de musique de chambre viennois classique et romantique. C'est avec Johannes Brahms que nous allons jusqu'à la fin de notre émission et plus précisément avec son deuxième concerto pour piano, lorsque le compositeur en parle dans une lettre à son ami Herzogenberg, il dit ceci « Je dois vous dire que j'ai écrit un petit concerto pour piano avec un joli petit scherzo. C'est en réalité une œuvre monumentale de plus de 40 minutes composée de 1878 à 1881 et créée le 9 novembre 1881 à Budapest avec le compositeur lui-même au piano. Celui qui est au piano aujourd'hui, c'est Léon Fleischer, premier lauréat du concours Reine-Élisabeth en 1952 et qui s'est éteint en 2020 à l'âge de 92 ans.

0: L'orchestre de Cleveland, dirigé par George Schell avec Léon Fleischer au piano, dans le quatrième et dernier mouvement du deuxième concerto pour piano de Johannes Brahms. Voilà pour nos cocktails d'été du jour. Merci pour votre écoute. Merci à Jürgen Souting pour la programmation. Et à demain pour une nouvelle dégustation musicale.
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4: Bonjour à toutes et à tous et bienvenue cet après-midi au Festival Musique 3 le 26 juin 2025. C'était la soirée d'ouverture de la 15e édition au Studio 1 de Flaget à Bruxelles. Un studio qui accueillait ce soir-là deux concerts. Une monographie consacrée à la jeune compositrice belge Apolline Jésus-Prey, qui sera au piano en compagnie de la violoniste Maya Lévy et du quintet de l'ensemble Musique Nouvelle. Une très belle occasion d'aller à la rencontre de sa musique, qui est particulièrement sensible, intelligente et accessible, ce qui est à mon sens le comble du chic. Mais avant de rejoindre la jeune compositrice, c'est avec l'accordéoniste Anne Niepold, belge elle aussi, que je vous donne rendez-vous dans un instant. Pour ce concert, elle s'était entourée du quatuor Alfama, qui est sans aucun doute l'un de nos meilleurs quatuors à cordes en Belgique, une formation avec laquelle elle avait d'ailleurs déjà collaboré auparavant, et le projet qu'elle proposait au Festival Musique 3 était sobrement intitulé Nord. Anne Niepold, qui est également compositrice et qui s'était tournée vers toutes les musiques du Nord, tout genre et toutes époques confondues, des musiques qui la passionnent depuis l'adolescence. Anne Niepold joue ce petit accordéon diatonique qu'il ne faut pas confondre avec l'imposant accordéon chromatique utilisé lui en musique classique et dans le genre musette, pour ne donner que deux exemples. L'accordéoniste belge est née en 1982. Elle vient au départ du monde des musiques traditionnelles et du jazz qu'elle a étudié. Mais elle s'intéresse également à la musique pop, comme par exemple celle de la chanteuse islandaise Björk, et aux grands compositeurs classiques aussi. On citera Brodin, Sibelius, Grieg, sans oublier aussi des compositions personnelles autour de ces thématiques nordiques, dont Anne Niepold nous rappelait que c'est finalement son nord à elle qu'elle nous propose aujourd'hui. C'est donc avec une subjectivité tout assumée qu'elle ouvrait ce concert, d'ailleurs par l'une de ses compositions. Elle est intitulée « Vesvagoya ». Nous écoutons le quatuor Alfama et l'accordéoniste Anne Niepold. C'était au Festival Musique 3 2025 et c'est également un enregistrement Musique 3.

L'accordéoniste belge Anne Nipol dans l'une de ses compositions intitulée Vestvagoya. À ses côtés, le quatuor Alfama, belge lui aussi. Alice Van Leuven et Carole Denis étaient au violon, Morgan Huet à l'alto et Renate Eckhardt au violoncelle. Voici à présent un florilège de chansons traditionnelles scandinaves. J'en profite pour vous préciser que tous les arrangements sont de la plume d'Anne Nipold. À ses chansons traditionnelles sera enchaîné en tango. Il est inspiré de l'Allegro moderato du deuxième quatuor à cordes de Borodine.

Modera Tango, une pièce inspirée de l'Allegro Moderato du deuxième quatuor à cordes de Borodine, arrangée par Anne Nipold, qui était à l'accordéon diatonique, à ses côtés le quatuor Alfama. Avant cet arrangement de la musique de Borodine, vous avez entendu un florilège de chansons traditionnelles scandinaves. On poursuit avec Nocturne Pop, composé par Anne Nipold, qui sera suivi de Notturno Pop, cette fois d'après le mouvement Notturno du deuxième quatuor à cordes de Borodine, dont nous avons entendu l'arrangement d'un autre mouvement à l'instant. Et on terminera cette séquence Borodine avec le Scherzo des oiseaux, d'après le Scherzo, toujours extrait de ce fantastique deuxième quatuor à cordes de Borodine. Je vous rappelle que tous les arrangements sont signés par Anne Nipold. Nous la retrouvons à l'accordéon diatonique en compagnie du quatuor Alfama.

La vitalité et la joie communicative de l'accordéoniste belge Anne Nipold, qui signe tous les arrangements du concert que nous dégustons aujourd'hui. Anne Nipold qui était en compagnie du Quatuor Alfama, une formation belge. On écoute aujourd'hui un enregistrement réalisé lors de la soirée d'ouverture du Festival Musique 3. C'était le 26 juin 2025. À l'instant, c'était le Scherzo des oiseaux. D'après le Scherzo, extrait du deuxième Quatuor à cordes de Borodine, il était précédé de Notturno Pop. D'après le mouvement Notturno, toujours extrait de ce deuxième Quatuor de Borodine, et on ouvrait cette séquence russe avec Nocturne Pop, qui était cette fois une composition originale d'Anne Nipold. Alors, parmi les artistes nordiques les plus incroyables qu'ait produit l'histoire de la musique, je n'ai pas peur du mot, toutes époques et tout genre confondus, figure sans aucun doute la chanteuse islandaise Björk. Née en 1965, elle est active, tenez-vous bien, depuis l'âge de 11 ans. Chanteuse, compositrice, arrangeuse, productrice, actrice et artiste plasticienne, elle est l'une des influences d'Anne Nipold. C'est donc avec une curiosité certaine qu'on va découvrir l'arrangement que l'accordéoniste belge a réalisé de la chanson « It's Oh So Quiet » de Björk, qui est elle-même une reprise de la chanson de Betty Hutton, sorti en 1951 sous le titre « Blow a Fuse ».

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It's Oh So Quiet de la chanteuse islandaise Björk, arrangée par l'accordéoniste diatonique Anne Nipold, qui chantait également et elle était soutenue avec toute la conviction et le professionnalisme du quatuor Alfama.

Der Bär ist los, l'ours est en liberté, une composition d'Anne Nipold qui était à l'accordéon diatonique. Elle était accompagnée par le quatuor Alfama avec qui, on le rappelle, elle avait monté un autre projet il y a quelques années, c'était La La La. Il était consacré à la chanson française. Le projet que nous écoutons aujourd'hui s'intitule sobrement Nord et il est consacré, vous l'imaginez, au répertoire nordique, oui, mais dans son acception la plus ouverte et la plus large qui soit. Ce concert se terminait avec la formation pop scandinave la plus emblématique du XXe siècle, vous l'avez peut-être déjà deviné. Je veux parler du groupe ABBA qui a inondé les soirées et les radios durant les années 70 et 80, alors pousser les tables et danser sans retenue sur ce florilège des plus grands tubes du groupe ABBA.

0: quatre tubes planétaires du groupe suédois ABBA. À l'instant, Money, Money, Money, précédé de Take a Chance on Me. Avant lui, Gimme, Gimme, Gimme. Et on ouvrait cette séquence ABBA avec Lay All Your Love on Me. Des chansons interprétées par Anne Nipold à l'accordéon diatonique, qui signait également, c'est important, tous les arrangements. Elle était épaulée de main de maître, enfin je devrais plutôt dire d'archet de maître, par le quatuor belge Alfama. Alice Van Leeuwen et Caroline Dennis étaient au violon, Morgan Huet à l'alto et Renate Eckhardt au violoncelle. Voilà, c'est avec ces musiciens belges et le groupe ABBA, fondé en 1971, mais qui s'est fait connaître un petit peu plus tard du monde entier, c'était en 1974 avec Waterloo. Voilà, c'est donc avec ABBA que se termine ce concert. Il a été enregistré par Musique 3 à Flaget, à Bruxelles. C'était le 26 juin 2025, dans le cadre du festival Musique 3, dont c'était la soirée d'ouverture. La prise de son de ce concert a été réalisée par Manu Autier et Katia Manol.
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0: On ne va pas quitter cette soirée du 26 juin 2025, pas plus que le Festival Musique 3, puisqu'après le concert d'Anne Nipold, le Studio 1 de Flaget accueillait un concert monographique, cette fois consacré aux compositions de la jeune pianiste belge Apolline Jésus-Pré, qui avouait très humblement se sentir particulièrement honorée par cette attention. Une attention qu'elle doit à Julie Calbet, elle est la directrice artistique du Festival Musique 3. Apolline Jésus-Pré, elle est née en 1995, elle a étudié le piano avec Rosella Clini et la composition avec Claude Ledoux, c'était aux Arts au Carré, le Conservatoire Royal de Mons. Et en quelques années, on peut dire qu'elle est devenue l'une des jeunes voix de la composition en Belgique. Son écriture est fluide, accessible, et en fait, elle est tout à l'image de sa personne qui est également tellement raffinée, attentive à autrui. Dans l'esprit de ses maîtres, comme Claude Ledoux, elle travaille sur les timbres, un petit peu comme une céramiste façonnerait la terre glaise. Pas de discours creux ou abscons n'entoure sa musique. Et on sait combien certaines et certains tentent parfois de vendre leur musique par ce biais, plutôt que de laisser à la sagacité du public la liberté de l'écouter et de l'aimer, ou de ne pas l'aimer. Apolline Jésus-Pré proposait ce soir-là des pièces pour piano et quintet à cordes avec l'ensemble Musique Nouvelle et la violoniste Maya Lévy. Nous entendrons aussi une pièce pour violon et piano, toujours avec Maya Lévy. Mais c'est avec deux pièces pour piano solo qu'Apolline Jésus-Pré ouvrait ce concert monographique. De glace sera suivi de lave. Nous écoutons la pianiste belge Apolline Jésus-Pré dans deux de ses compositions.

La pianiste belge Apolline Jésus-Prey, dans deux de ses compositions, De lave, qui était précédée de De glace. La jeune compositrice, née en 1995, était à présent rejointe par le quintet à cordes de l'ensemble Musique Nouvelle. David Nunez et Laurent Houck sont au violon, Maxime Désert à l'alto, Jean-Paul Dessy au violoncelle et Mariana Fernandez à la contrebasse. Nous écoutons le réveil d'Eléa de et avec Apolline Jésus-Prey au piano.

Le quintet de l'ensemble Musique Nouvelle et Apolline Jésus-Prêt au piano dans Le Réveil d'Eléa, une composition d'Apolline Jésus-Prêt qui allait maintenant s'effacer en tant que pianiste pour laisser place à Ardeurs Intimes, une œuvre qu'elle écrite comme un concerto pour violon et quintet à cordes, ce n'est pas courant. L'occasion d'accueillir la jeune et brillante violoniste belge Maya Levy. Elle est née en 1997. Voici donc le concerto pour violon et quintet à cordes Ardeurs Intimes d'Apolline Jésus-Prêt.

Écoutons aujourd'hui, Maya Lévy était la soliste, à ses côtés le quintet à cordes de l'ensemble Musique Nouvelle. David Nunez et Laurent Houck étaient au violon, Maxime Désert à l'alto, Jean-Paul Dessy au violoncelle et Mariana Fernandez à la contrebasse. Ce concert monographique se terminait avec une pièce pour violon et piano intitulée « 2000 murmures ». Une pièce pour laquelle Apolline Jésus-Pré regagnait immédiatement son piano.

0: Maya Lévy au violon et Apolline Jésus-Prêt au piano dans « De mille murmures », une pièce d'Apolline Jésus-Prêt dont la musique était mise à l'honneur lors de ce concert monographique enregistré par Musique 3 à Flaget à Bruxelles. C'était le 26 juin 2025 dans le cadre du Festival Musique 3 dont c'était la soirée d'ouverture. Merci beaucoup à Manu Wautier et Katia Madol, ingénieurs du son à la RTBF Musique 3. Ce sont eux qui ont enregistré les deux concerts que vous venez d'entendre.
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En écho au concert donné par l'accordéoniste Anne Nipold et le quatuor Alfama, qui mettait les compositeurs nordiques en valeur, voici un extrait de la troisième symphonie de Jean Sibelius.

Denis Kozoukin dans trois pièces lyriques d'Edvard Grieg. Voilà, c'est avec quelques-unes de ces 66 pièces pour piano que prend fin notre émission aujourd'hui. Merci beaucoup à vous de l'avoir suivi. Dans quelques instants, Hélène Michel nous proposera Le Temps Suspendu, une émission qu'elle programme et présente. J'aurai quant à moi le grand plaisir de revenir dès demain, 13h, pour une autre invitation au concert ou alors à tout autre moment sur ovio.be. Je vous souhaite de passer une agréable suite d'après-midi sur Musique 3 et j'espère vous retrouver très bientôt. Au revoir.

Beethoven qui ouvre le temps suspendu aujourd'hui, sa 17e sonate pour piano, surnommée La Tempête, composée à une période charnière de sa vie alors qu'il prenait douloureusement conscience de sa surdité grandissante. En voici le premier mouvement, un largo un peu mystérieux qui laisse éclater un allegro plus agité et traversé de contrastes.

Le premier mouvement de la sonate La Tempête en ré mineur de Beethoven sous les doigts d'Alfred Brendel. Et après Beethoven, voici l'un de ses contemporains les plus remarquables, c'est George Onslow, ce compositeur français d'origine anglaise qui était si admiré en son temps qu'on lui a attribué un surnom plutôt flatteur, aussi flatteur qu'exigeant d'ailleurs, c'est celui de Beethoven français. Onslow était avant tout un maître de la musique de chambre et son quatuor numéro 30 en do mineur appartient à une période où sa musique a gagné en profondeur après sa découverte des derniers quatuors de Beethoven. Elle témoigne d'une écriture plus audacieuse, plus dramatique. Et je vous propose d'en découvrir le quatrième et dernier mouvement. C'est un vivace qui surgit avec une énergie irrésistible, une conclusion brillante où l'on entend à la fois l'héritage de Beethoven et la personnalité de ce compositeur.

Le quatrième et dernier mouvement de ce quatuor à cordes opus 55 de George Onslow, interprété par le Diotima Quartet. Dans la continuité du premier romantisme français, voici maintenant la compositrice Louise Farinck, cette personnalité tout à fait exceptionnelle, cette pianiste virtuose, professeure au Conservatoire de Paris pendant plus de 30 ans et compositrice admirée par ses contemporains. Elle fut l'une des rares femmes du 19e à s'imposer dans le domaine de la symphonie. Et sa troisième symphonie, achevée en 1847, est aujourd'hui considérée comme son chef-d'œuvre. Alors voici le premier mouvement qui s'ouvre lui aussi par une introduction lente.

Stefan Sanderling dirigeait l'orchestre de Bretagne. C'était le premier mouvement de cette symphonie numéro 3 en sol mineur de Louise Farinck. Autre découverte de ces compositeurs français du 19e siècle qui méritent largement de retrouver leur place dans les salles de concert, voici Théodore Gouvy, français par sa culture, longtemps considéré comme un compositeur à la croisée des mondes français et allemand. C'était un grand admirateur de Mozart, de Beethoven et de Mendelssohn. Alors voici son ouverture, le Giaour, opus 14, qui nous emmène vers l'univers du romantisme littéraire. Gouvy s'inspire ici du célèbre poème oriental de Lord Byron, publié en 1813 et qui raconte une histoire de vengeance, d'amour tragique et de destin brisé dans un Orient imaginaire.

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Le Giaour, c'est une ouverture signée Théodore Gouvy et interprétée par l'Orchestre National de Lorraine, dirigé par Jacques Mercier. Camille Saint-Saëns, il aura traversé presque tout le 19e siècle musical, mais il nous surprend ici à l'aube du 20e, avec une œuvre composée en 1921, quelques mois seulement avant sa disparition. C'est la sonate pour clarinette et piano, opus 167, qui est l'une de ses dernières partitions. À 85 ans, Saint-Saëns y montre une étonnante jeunesse d'esprit, une musique lumineuse, d'une grande pureté où la clarinette chante avec une douceur presque vocale et où le piano lui répond avec une infinie délicatesse.

0: Ronald Van Spandong, Alexandre Tarot, réunis dans la sonate pour clarinette et piano de Saint-Saëns, cette partition qui fait partie d'un magnifique testament musical dans lequel Saint-Saëns souhaitait offrir aux instruments à vent des œuvres à la hauteur de leurs nombreuses possibilités qui révèlent aussi toute leur beauté, leur variété de couleurs.
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0: Et on repart sur les traces de la Renaissance anglaise avec une version assez énergique du célèbre Greensleeves, cette chanson traditionnelle écrite en l'honneur d'une dame aux manches vertes. Le fameux Greensleeves qui, selon la légende, aurait été composé par le roi Henri VIII en l'honneur d'Anne Boleyn.

Deux versions du célèbre Greensleeves de la Renaissance anglaise. La première était signée Joël Frédéricsen et l'ensemble Phoenix de Munich. Et puis à l'instant, cette fantaisie sur Greensleeves de Ralph Vaughan Williams par le New York Philharmonic sous la direction de Leonard Bernstein. Il est né en Jamaïque au milieu du 19e siècle, mais élevé entièrement en Angleterre. C'est Frédéric Cowan, enfant prodige du piano, très apprécié de son vivant et qui a laissé une œuvre abondante. Une musique élégante, mélodieuse, qui regarde volontiers vers Mendelssohn, vers Schumann et vers Brahms. Mais comme beaucoup de compositeurs anglais de cette génération, il a peu à peu disparu des programmes, une injustice, car derrière son apparente discrétion se cache une musique pleine de finesse et de lyrisme aussi. Alors on découvre de Frédéric Cowan son Concertstück pour piano et orchestre, une grande fantaisie romantique dédiée au célèbre polonais Ignace Paderewski.

C'était le Concertstück pour piano et orchestre de Frédéric Cowen. Le BBC Scottish Symphony Orchestra a été dirigé par Martin Brabins. On va poursuivre notre voyage au cœur du romantisme anglais avec Sir Charles Hubert Parry, compositeur important car il a participé à ce qu'on appelle la Renaissance musicale anglaise, un moment où les compositeurs britanniques cherchaient à se libérer de siècles d'influence étrangère et à retrouver une voix nationale. Alors voici une œuvre qu'il a composée en 1914, From Death to Life, l'unique véritable poème symphonique orchestral d'Hubert Parry. Le titre lui-même révèle le parcours spirituel de la pièce, un passage symbolique de l'obscurité vers la lumière et de la souffrance vers l'espoir. On y ressent une dimension très, très humaine, les tensions, les doutes, une forme d'apaisement et d'élévation ensuite. Et le contexte de création est particulièrement important. Nous sommes en 1914, au début de la Première Guerre mondiale. Parry, profondément attaché à la culture européenne et notamment à la musique allemande, vit avec douleur cette rupture entre les peuples.

Matthias Bahmer dirigeait le London Philharmonic dans ce poème symphonique « De la mort à la vie » d'Hubert Parry, une œuvre profondément humaine construite comme un chemin des ténèbres vers la clarté, de l'inquiétude vers l'espérance, une musique qui semble nous rappeler que l'art peut aussi être une force de résilience.

Lotus Land, une pièce de Cyril Scott, une musique flottante, délicate comme une sorte de rêve de Cyril Scott, ce compositeur qu'on a parfois surnommé le père de la musique moderne anglaise, peut-être à cause de son langage harmonique dès les premières années du XXe siècle qui semblait ouvrir de nouvelles portes. Au piano, il y avait Nino Gvetadze. Delius, Frédéric Delius, contemporain de Scott et qui partage avec lui ce goût pour les atmosphères suspendues, les harmonies un peu impressionniste, une musique qui semble peindre un paysage intérieur ici, quelques cordes délicates, un hautbois chantant, une mélodie simple qui évoque le réveil du printemps.

0: Andrew Davis dirigeait le Bergen Philharmonic Orchestra dans cette pièce de Frédéric Delius, On Hearing the First Cuckoo in Spring, lorsqu'on entend le premier coucou au printemps. Voilà qui referme ce temps suspendu. Merci de nous avoir suivis. Passez une belle fin d'après-midi.
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3: La 20e et avant-dernière étape du Tour de France, avec une nouvelle arrivée au sommet de l'Alpe d'Huez, comme hier. Eh bien, c'est l'Équatorien Carapaz qui s'y est imposé avec son maillot à pois. Les incendies en France et en Espagne, toujours pas maîtrisés. Conséquence, 270 000 personnes autour de Madrid et près de la grande ville française de Bordeaux ont été évacuées. Le quartier général de l'OTAN en Europe, le CHEP, situé à Mons, espionné de l'intérieur. Une stagiaire canadienne d'origine chinoise a été placé sous mandat d'arrêt. Bonne fin d'après-midi à tous. Avant les Champs-Élysées demain, place donc à la 20e étape du Tour de France, la 3e dans les Alpes, avec tout comme hier une arrivée au sommet de l'Alpe d'Huez. Et c'est Carapaz qui a franchi cette ligne d'arrivée en premier, Samuel Grulois.
4: Richard Carapaz, déjà vainqueur il y a 2 jours à Orcières-Merlette. Le Jaguar, c'est son surnom en Équateur. C'est une vedette d'ailleurs en Équateur, l'ancien champion olympique. S'est battu jusqu'au bout pour aller chercher cette victoire qui lui tenait à cœur. Le maillot à pois également qui lui tenait à cœur. Alors il a profité dans le final des circonstances, des 2 chutes malheureuses de l'homme de tête, Sepkus, pour aller s'imposer. Ça fait partie du sport cycliste. On n'a rien à lui reprocher, Richard Carapaz, qui recevra peut-être, sans doute aussi, le prix de super combatif de ce Tour de France, et ce sera le cas échéant mérité. Victoire de Carapaz dans cette très difficile dernière étape, avant dernière étape de montagne, 26 secondes devant Remco Evenepoel qui a lâché les chevaux dans le final, 31 secondes devant Sepkus, et puis à 1.05 le duo Pogacar-Del Toro. Pogacar qui a vraiment servi de garde du corps, de grand frère pour Del Toro, pour l'aider à sauver sa place sur le podium. Et c'est fait, parce que je peux vous donner le podium final de ce Tour de France. Pogacar 1, Evenepoel 2 à 6.26, Del Toro 3 à 9.42. La pépite française Paul Sexas sera 4e de ce Tour.
3: Merci Samuel. Et puis sachez que demain, pour la 21e étape du Tour de France, la dernière, eh bien, elle a été raccourcie pour soulager les services de secours mobilisés sur le front des feux de forêt, en particulier en Gironde. C'est vrai que les incendies restent très actifs dans le sud-ouest de la France. Les flammes menacent toujours la Gironde et se trouvent désormais à une trentaine de kilomètres de Bordeaux. Plus de 32 000 hectares sont déjà partis en fumée et environ 160 000 personnes ont dû être évacuées à Bordeaux. Le parc des expositions a été transformé en immense centre d'accueil. Entre 5 et 6 000 sinistrés y ont trouvé un toit, de quoi se restaurer et un peu de répit aussi.
5: On est arrivé hier soir à 23h30. On arrive de la Cano. On a pris l'initiative, hein. C'était pas évacué, on a pris l'initiative de partir parce que les fumées se rapprochaient quand même de manière assez rapide.
6: Comment ça se passe ici? C'est bien organisé?
5: C'est très très bien organisé, oui. Enfin voilà, on était reçus très rapidement à l'entrée, ils nous expliquent tout de suite, voilà, tout se passe très très bien. Je remercie d'ailleurs tous les bénévoles, c'est assez incroyable.
7: C'est un des cafés depuis ce matin, donc un café c'est toujours réconfortant, quoi, et ils ont besoin de tout, voilà.
8: Mais la nuit était très compliquée parce qu'il manquait des lits. Bien accueilli, bien mangé, mais après, à part ça, voilà.
6: Non, parce qu'il y a des lits de camp, mais pas assez.
8: Il y en a pas assez.
6: Qu'est-ce que vous espérez là pour les prochaines heures?
9: Là, que déjà le feu n'arrive pas jusque Saint-Médard ou Saint-Aubin et qu'on puisse rentrer.
3: Des témoignages recueillis par notre envoyé spécial en Gironde, Mathieu Van Winkel. Dès ce soir, 1500 militaires seront déployés en France pour appuyer les pompiers et les policiers et faciliter notamment l'évacuation des populations résidant dans les zones menacées. L'armée apportera aussi des solutions d'hébergement et de transport. En Espagne, cette fois, près de 90 000 personnes ont été évacuées ou confinées à cause des incendies dans la région de Madrid et la région voisine d'Avila. Les feux ne sont toujours pas maîtrisés. Ce matin, lors d'une visite dans un centre d'urgence dans une des zones touchées, le Premier ministre espagnol Pedro Sanchez a reconnu que la situation était complexe.
10: Nuestra prioridad, nuestro objetivo está en salvaguardar sus vidas.
11: Notre priorité, notre objectif est de préserver des vies et de protéger les zones habitées. La situation reste complexe. D'après nos prévisions, nous allons traverser quelques heures difficiles car les températures ont effectivement baissé, mais nous ne savons pas exactement comment les vents vont évoluer, quelle sera leur intensité, ni si des tempêtes vont effectivement se produire ou non à la suite de ces incendies. Mais ce qui est certain, c'est que nous disposons d'une fenêtre d'opportunité ce week-end pour lutter contre l'incendie, et c'est donc à cela que nous allons consacrer une grande partie de nos ressources.
3: Des propos recueillis par Sandro Calderon. Chez nous, cette reprise de feu en début d'après-midi au sein d'un espace naturel déjà victime d'un incendie le 20 juillet. Ça se passe à Oigny-en-Thiérache, dans l'entité de Virgoinval, dans le Namurois. Plusieurs camions en citerne spécialisés dans les feux de forêt belges et français ont été dépêchés sur place, ainsi qu'une équipe drone. Le feu est fixé, les opérations de noyage sont en cours. Un père et sa fille de 9 ans bloqués en Italie pendant près de 3 jours après la destruction totale de leur camping-car par une violente tempête de grêle. Ils sont rentrés vendredi matin via l'aéroport de Charleroi, soulagés après une expérience dont ils se seraient bien passés, mais surtout avec le sentiment de n'avoir pas été aidés correctement par la société d'assistance et par leur assurance. Sophie Merguen, Michel Gasset.
12: Les faits se sont produits mardi dernier. Nicolas et sa fille de 9 ans rentrent d'Italie dans le camping-car qu'ils ont loué auprès d'une société wallonne. Mais pas loin de la frontière suisse, les conditions météo se dégradent. Une violente tempête de grêle éclate, le pare-brise du camping-car explose. Camélia a eu très peur.
13: J'ai eu peur.
12: Impossible de continuer le voyage et donc le papa appelle la société d'assistance et la compagnie d'assurance pour demander de l'aide. Mais selon lui, elles l'ont laissé tomber.
14: Encore heureux que j'ai eu les gens du mobilhome que j'ai loué. Parce que c'est eux en fait qui m'ont aidé du début à la fin, qui ont réglé tout avec les assurances, etc. Parce que eux, personnellement... Ils nous ont laissé comme ça, quoi.
12: Alors, que faire quand on loue un mobilhome pour partir à l'étranger? Conseil de Marie Kentros, elle est porte-parole de la Fédération des courtiers en assurance. Prenez contact avec votre assureur pour vérifier avec lui la qualité de votre couverture. Et surtout, insiste-t-elle, il faut tout lui dire.
15: Vous n'omettez aucun détail, vous expliquez où vous allez, avec qui vous allez, ce que vous avez prévu de faire comme activité, parce que si vous ne dites pas tout, vous risquez d'avoir de mauvaises surprises.
12: Au terme de cette analyse, il faudra peut-être payer des suppléments pour l'assurance et ou pour l'assistance, en espérant évidemment que les vacances se dérouleront sans souci et qu'il ne faudra donc pas activer ces couvertures.
3: La grève des pompiers se poursuit aujourd'hui à Bruxelles, 5e jour consécutif de mobilisation. Une réunion a eu lieu entre le cabinet du ministre-président bruxellois et les organisations syndicales. Les syndicats étudient les dernières propositions, ensuite ils devront consulter leurs affiliés. Un accord pourrait tomber dans la soirée. En attendant, sur le terrain, moins de 2 pompiers de garde sur 10 sont présents dans les casernes de la capitale. Pour les interventions médicales, la couverture atteint environ 60% d'une journée normale. Quant à la centrale 112, seul un opérateur sur 2 prend les appels. Les pompiers demandent donc à la population de former le 112 uniquement en cas de réelle nécessité. Espionnage au CHEP, le quartier général militaire stratégique de l'OTAN, installé à Mons, chez nous. Une femme canadienne, mais d'origine chinoise, qui travaillait sur le site comme stagiaire, a été placée hier sous mandat d'arrêt pour soupçon d'espionnage. L'enquête, toujours en cours, est menée par le parquet fédéral et la police judiciaire fédérale de Charleroi. Anne Lukowiak, magistrate au parquet fédéral.
16: Il y a une personne... de nationalité canadienne et d'origine chinoise qui a été arrêtée et mise sous mandat d'arrêt hier soir par la juge d'instruction. Il y a une perquisition jeudi chez elle ainsi que dans son bureau chez. Elle a fait des activités où elle a fait des agissements qui ne rentraient pas dans le cadre de la fonction d'une stagiaire. Et c'est suite à ça que ça a alarmé les services de renseignement du CHE. Une fois qu'une personne rentre dans une des institutions critiques comme celle-ci, il y a toujours un suivi des activités, c'est pour ça que le service de renseignement du CHEP a réagi assez vite. Elle a été inculpée pour 2 faits, donc le fait d'espionnage et le fait de participer à une organisation criminelle.
3: Une interview signée Lisa Becken. La suite de l'enquête devra révéler pour quel pays tiers l'espionne a pu agir. On termine avec la foire agricole de Libramont qui se poursuit. À côté des grands rendez-vous incontournables, il y a aussi des personnes qui tiennent un stand pour la première fois. C'est le cas de ce couple de Durbuy qui va lancer une plateforme de vente pour les petits producteurs en circuit extra court. Philippe Herman.
17: Le lancement de la plateforme Terroile est prévu pour début septembre. Mais ces deux créateurs tentent déjà à Libramont de convaincre un maximum de producteurs et de consommateurs. Andy Magin.
18: L'objectif, c'est que chaque producteur, quel qu'il soit, avec ses connaissances ou pas dans la technologie, peut avoir une boutique en ligne, peut proposer ses produits à son prix.
17: Au cœur de la foire de Libramont, certains petits producteurs sont mis en vitrine, notamment se regrouper dans le Sentier des Saveurs. Pour Pierre Masson et sa biscuiterie namuroise, c'est la deuxième participation à la foire, avec un beau succès. Mais cela débouche-t-il sur des ventes en ligne ?
19: Notre site existe, mais il est en reconstruction. On espère que plus tard, ce soit une part plus importante de notre activité.
17: Habituée de la foire, la boucherie de la ferme Martin à Bièvre a surtout une clientèle de proximité, mais pratique aussi la vente en ligne. Rémi Sazzo.
20: On peut commander en ligne tout ce qu'on veut. Franchement, pour le client, c'est vraiment simple et efficace.
17: L'ambition de Terroir, c'est de fédérer des producteurs de toute la Wallonie, mais de toujours privilégier la proximité.
18: Chaque personne pourra trouver son producteur local à tout endroit de la Wallonie.
17: Rendez-vous dans quelques semaines pour savoir si cette démarche a convaincu un maximum de monde.
3: Et c'est ici que se referme ce journal. Merci de nous écouter.
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23: Bonsoir, bonsoir et merci de nous rejoindre. La Dolce Vita démarre à toute vitesse aujourd'hui. C'est une course endiablée, en tandem, entre Roberto Fonseca et son partenaire percussionniste, Carlos Calunga.

Carlos Calunga, c'est le percussionniste qui se distingue sur l'album La Gran Diversión du pianiste Roberto Fonseca, avec entre autres ce galop effréné en hommage à Oscar Peterson. Oscar, please stop. C'est une allusion à la rapidité, à la virtuosité d'Oscar Peterson que Roberto Fonseca trouvait absolument décourageante quand il était enfant et qu'il essayait de l'imiter sur son clavier. Virtuosité jamais démentie, même sur des morceaux très tranquilles. Le Maharaja du clavier, l'homme aux quatre mains, ce surnom plein d'admiration utilisé par Louis Armstrong, illustre aussi la capacité du pianiste Oscar Peterson à jouer des lignes complexes simultanément et en remplissant chaque mesure avec des broderies de petites notes très rapides, même sur un tempo très lent.

Le trio d'Oscar Peterson sur It Never Entered My Mind, standard de Richard Rodgers, une ballade présente sur l'album Another Day, enregistrée en 1970 avec ses légendaires fioritures très distinctives chez le pianiste américain. Un art de l'ornementation, en somme, d'arpèges, de fioritures fulgurantes qu'on peut également aller dénicher, bien sûr, auprès de quelques maîtres baroques, par exemple, chez un virtuose du luth et du théorbe, le vénitien Capsberger.

Toccata Prima, c'est la toute première toccata que Johannes Gabsberger a composée pour le théorbe à Venise au XVIIe siècle, et cette version réunissait six instrumentistes sur un très beau disque qui remonte déjà à une trentaine d'années, le disque que Rolf Liselewand avait consacré au vénitien Gabsberger. Des cordes, une guitare, une voix, c'est le béaba de la chanson folk. De l'Irlande à la Iowa, de la Bretagne à la Grande-Bretagne, je vous dis cela car je vous présente ici une artiste d'origine bretonne, Colin Hill, a fait paraître son troisième album 100% acoustique à la fin de l'année 2023.

Make it your own, c'est l'équivalent de l'expression vie à vie en français. Make it your own, c'est le premier titre de l'album In Between de la française Colin Hill. Plus minimaliste encore, il ne reste plus qu'un seul instrument, c'est la flûte, qui nous entraîne à la période baroque. Le flûtiste François Lazarevitch interprète une fantaisie de Georg Philipp Telemann.

Cette voix très douce, c'est une voix camerounaise, le chanteur Blik Bessy, qui s'invite sur le deuxième album de Roseau. Et Roseau, c'est un trio de multi-instrumentistes français entre jazz, folk, musique du monde, un groupe inclassable qui lance des ponts, qui lance des passerelles musicales très séduisantes. Ce que font également, par ailleurs, les musiciens, d'une part le musicien sénégalais, Sékou Keïta, et aussi la harpiste galloise Catherine Finn.

Catherine Finch, Sekou Keita et leurs deux traditions croisées, la harpe celtique et la cora ouest-africaine, les deux musiciens ayant en commun ces qualités d'improvisation, de fantaisie et pour chacun d'eux une technique à toute épreuve. Originaire du Pays de Galles, tout comme la harpiste Catherine Finch, voici le baryton Brian Terfel avec un vrai trésor de la musique classique britannique, Silent Noon, mélodie tout à fait idyllique de Ralph Vaughan Williams.

Blue Orchids, ces orchidées bleues appartiennent initialement à Augie Carmichael. Ce standard était délicatement décliné par le Bill Charlap Trio en compagnie du saxophoniste Frank Wess.

La voix de Peggy Lee en 1953 sur cette version de Blue Skies, elle était accompagnée du pianiste Jimmy Rolls. Sans avoir besoin de toujours voyager très loin pour voir la vie en bleu, eh bien, nous sommes pourtant invités à voyager sur le titre suivant, Traveling Far. C'est un voyage imaginé entre autres par le percussionniste allemand Wolfgang Lackerschmidt, ancien partenaire de Chet Baker à la fin des années 70. Et bien aujourd'hui, 50 ans plus tard, en 2020, Wolfgang Lackerschmidt constitue un trio d'afro-jazz très doux, entièrement acoustique, avec le pianiste Walter Lang et le chanteur et conteur camerounais Njami Sitson, le trio d'Akta Rimba faisant allusion au marimba qui domine ce projet.

0: Sai, c'est une chanson printanière de Bia, une chanson printanière car le printemps arrive également au Brésil, mais au mois d'octobre. Et là-bas aussi, il fait éclore les fleurs en pagaille, même si ce sont des fleurs tropicales. Les oiseaux chantent et la douceur de vivre est au rendez-vous à Vienne dans les jeunes années de Beethoven. Il a 25 ans quand il compose sa sérénade pour flûte, violon et alto.
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Le sourire, l'allégresse du jeune Beethoven avec l'introduction de sa sérénade pour flûte, violon et alto, sérénade de jeunesse, l'opus 25 de Beethoven, qui était joué par Susan Millan, Levon Chilingirian et Louise Williams. Voici une flûte différente, c'est le Naï oriental de Naysam Jalal. La flûte traditionnelle arabe qu'elle utilise de manière très libre, très moderne, discrète au début de ce morceau, elle s'affirme ensuite avec beaucoup d'énergie, Naysam Jalal, la voici, avec l'oudiste égyptien Hazem Shaheen.

Aspect ami, une romance en trompe-l'œil, un petit peu à la manière de ces décors ou de ces meubles qui paraissent patinés par le temps alors qu'ils sont de facture très récente. Cet aspect vintage est subtilement entretenu par le groupe Pink Martini. Pink Martini célèbre son 30e anniversaire en 2025. Leur tournée d'anniversaire traverse les États-Unis, le Canada en ce moment et plus tard la France et l'Allemagne. Voici un autre regard sur le passé. Avec une chanson populaire qui a transporté le cœur des foules, en Italie surtout, mais en fait bien au-delà. La chanson de Lucio Dalla, en hommage au ténor Caruso, s'est offert, on le sait, des interprétations prestigieuses de nombreux chanteurs d'opéra et aussi quelques allusions en provenance du monde du jazz italien.

Paolo Fresu à la trompette au sein du quartet d'Aldo Romano au début des années 90 sur un disque qui de bout en bout célébrait la chanson italienne. La chanson Caruso de Lucio Dalla était prédestinée à franchir le seuil de la variété populaire. Étant donné le sujet évoqué, le premier grand ténor qui s'en est emparé a été Luciano Pavarotti au début des années 90 et puis tout un bataillon de ténors actuels qui l'ont suivi. Luciano Pavarotti, autant l'écouter. Le voici sur l'une des plus joyeuses, l'une des plus grisantes de toutes les chansons napolitaines, c'est la Danza de Rossini.

Luciano Pavarotti sur la danza, cette tarentelle qui est sans doute la plus célèbre mélodie tirée des soirées musicales de Rossini. Rossini qui s'était retiré du monde de l'opéra à seulement 37 ans, mais qui a réservé ensuite tout son humour, toute sa théâtralité au concert privé. La maison parisienne où Rossini tenait ses célèbres salons musicaux n'est pas ouverte au public, mais une plaque commémorative signale son emplacement, avenue Ingres, dans le quartier du Trocadéro. Nous sommes toujours à Paris, mais pas exactement dans le même univers. La violoniste Mathilde Febrer cultive le souvenir de Stéphane Grappelli et donc des clubs de Montmartre ou du théâtre de Pigalle où le Hot Club de France a donné ses premiers concerts en 1934.

La valse du Grand Paris. C'était une composition personnelle de la violoniste Mathilde Febrer, entourée de son quartet manouche. Sur l'album Mille Ou en mai, un hommage à Stéphane Grappelli, édité chez Frémo en 2023. D'inspiration beaucoup plus contemporaine, voici le duo basse-synthé, le duo Anders Bremer et Søren McCoy, basé à Copenhague.

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deux générations de guitaristes, deux traditions, deux styles de jeu différents. L'octogénaire Pedro Soler, artiste de flamenco, s'est associé au guitariste classique Philippe Monratoglou dans le très très célèbre Asturias, tiré de la suite espagnole d'Isaac Albéniz. Pedro Soler, qui est intimement lié au musicien suivant, son fils Gaspar, n'est pas guitariste. Il n'est pas monté dans le train du traditionnel flamenco, il est devenu violoncelliste, un activiste du décloisonnement des genres musicaux, déclare-t-il. Il arpente le monde, il improvise, il expérimente à l'infini. Gaspar Claus, extrait d'un album solitaire, Tancade, sorti en septembre 2021.

Quelques minutes d'un spleen très nordique, le saxophoniste Tore Brunborg volant un petit peu la vedette au pianiste norvégien, son compatriote Tord Gustafsson, compositeur de ce morceau On Every Corner. Tout aussi norvégien, voici le mélancolique nocturne d'Edvard Grieg.

0: Une chanson italienne. En conclusion de la Dolce Vita, Un giorno dopo l'altro, la chanteuse de jazz Tiziana Giglioni rendait hommage à Luigi Tenco, figure marquante de la pop italienne, la variété italienne des années 60. Dans un instant sur Musique 3, par Oui Dire, avec Pascal Tison, je vous souhaite une excellente soirée.
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0: sometimes sportsmanship in sport is sadly lacking, but in the Tour de France, it's definitely not.
1: C'est un feuilleton, Tour de France.
2: Quand on partait de bon matin, quand on partait sur les chemins à bicyclette.
3: Attention, on nous annonce une descente technique des coureurs.
0: Oh, la petite chute là, la petite faute, il déchausse les deux gars.
3: Il accélère.
4: C'est Merckx qui est en tête et qui tire le peloton. Mon Dieu, Eddy, Eddy, ne me vive pas ça. Ne me vive pas ça, Eddy.
2: On se sentait touché légère à bicyclette. Sur les petits chemins de terre, on a souvent vécu l'enfer.
5: So this is our Tour de France.
6: Je suis absolument pas fan du Tour de France et chaque fois que les vois passer, je suis ému aux larmes.
7: Ils empruntent des routes que nous empruntons.
4: Rien n'est perdu.
7: Et curieusement, ces routes les mènent là où nous n'irons jamais.
8: Allez-y, messieurs, partez. Voici le Tour de France qui commence.
9: Le maillot jaune, ça vient du fait que l'auto était publié en page jaune et non en page blanche.
10: C'est ça, mes vacances.
4: Et moi, j'ai des larmes aux yeux. Oh, écoutez
10: Luc.
11: J'affirme que l'on m'a proposé beaucoup d'argent pour vendre mes chances dans le Tour de France. Le Tour est un spectacle et plaît à beaucoup de gens. Et dans le spectacle, y a pas de miracle. Le coureur a dit la vérité, il doit être exécuté.
12: Aussi fabuleux avec le cyclisme, et c'est pour ça que je garde autant d'enthousiasme à le commenter, c'est que c'est aussi le seul sport au monde où vous pouvez parler de tout sauf de cyclisme.
13: Je prends mon vélo sur ces roues, je fais le Tour de France, je fais le Tour de France, je fais le Tour de France, je prends mon vélo sur ces roues.
14: Parce que le vélo, c'est un sport de prolétaire.
15: Défaillance, coup d'éclat, rebondissement. Quel tour!
7: À l'origine, c'était pour faire vendre un journal, mais c'était aussi, quelque part, pour unifier un pays.
15: Oh, attention, c'est la dernière descente du tour, mais elle va nous valoir encore des frissons, des émotions.
14: Oh, quel tour, quel tour!
4: Ici, l'Alpe d'Huez, à vous le studio, nous fonçons vers l'arrivée.
16: Tour de France, tour d'enfance. Quatrième étape, et si on parlait du dopage? L'affaire Festina, Lance Armstrong et les autres, retour sur les années de galère du cyclisme, et si on parlait aussi de la violence.
7: Avoir la pancarte, c'est être favori, être surveillé. Avoir un ticket de sortie, être autorisé à s'échapper. Se dit une chaudière, un coureur, dopé ou être réputé pour l'être. Être dans la mafia. Alliés de circonstances.
16: Vous parlez de dates anciennes. Est-ce que le Tour de France vous passionne encore aujourd'hui? Est-ce que vous le suivez?
17: Oui. Alors, il y a eu une longue éclipse, nommée Armstrong.
16: Patrick Lebout.
17: Virenque, Festina, Ariostea, le PO. On s'est toujours dopé dans le cyclisme. Pas tout le monde, mais bon. Les années mythiques, ce sont les années 50. Charlie Gaulle, Kubler, Coblet, Bartali, Coppi, tout le monde se dopait, ils ont tous reconnu. Mais ils se dopaient le brick de broc avec des amphétamines et des trucs comme ça. À partir des années 90, le dopage a été scientifiquement organisé par les équipes elles-mêmes et par des médecins professionnels, le fameux médecin, le docteur Ferrari, par exemple, avec des morts. Transfusion sanguine, c'est un autre dopage. Là, ça m'a dégoûté. Le sommet, c'est Armstrong. Pas celui qui a marché sur la Lune. L'autre. Celui qui a saccagé le cyclisme.
16: S'en remet le cyclisme aujourd'hui?
17: Oui. Il a fallu un peu de temps. Et pendant 20 ans, j'ai pu regarder. Moi, je reviens depuis 7-8 ans. Grâce à des gens comme Philippe Gilbert. Et puis grâce à cette magnifique génération. Il y a d'abord eu Alaphilippe. Puis maintenant, Van Der Poel, Van Aert, Pogacar... Evenepoel. Et ce sont des gens qui osent tout. Et je retrouve le cyclisme que j'ai aimé, moins calculateur, où on a des gamins, ils sont jeunes, hein, ceux-là, à la Philippe un peu moins maintenant, mais qui n'hésitent pas à partir à 130 km de l'arrivée tout seul, et qui tiennent jusqu'au bout, comme le faisait Merckx, comme le faisait Coppi.
7: Mettre le nez à la fenêtre, se porter en tête du peloton pour jauger ses adversaires, marcher à l'eau claire, ne pas être dopé.
16: Gilles Offray.
7: Passer par la fenêtre, être surpris par une accélération et ne pas pouvoir suivre.
12: Moi, je me souviens d'une interview que j'avais donnée. On est à la fin des années 90. Et c'était un magazine qui s'appelait Notre Temps.
16: Rodrigo Benken.
12: Qui m'avait fait le plaisir de me confronter à celui, peut-être grâce à qui en partie j'ai fait ce métier, qui est Luc Varenne. Je crois que c'est la dernière grosse interview que Luc Varenne a donnée. On était chez lui. À un moment donné, est venue la question du dopage. Et là, Luc a arrêté tout de suite. Mais non, ça suffit. Vous me posez à moi toutes les questions, mais pas à Rodrigo. Moi, j'avais envie de répondre, mais seulement c'était Luc Varenne. Vous savez quelle est la différence entre lui et moi? Moi, je savais plein de choses, mais je pouvais pas les dire. Lui, il sait pratiquement rien, il vient de commencer, et il faut absolument qu'il en parle. Et ça m'avait fort, fort frappé, venant de Luc, qui avait pris un air un peu paternaliste, comme ça. Alors, j'ai pas éludé la question. Et en fait, oui, je pense qu'à l'époque, faut pas oublier qu'à l'époque, les commentateurs pouvaient encore faire de l'investigation aussi, hein. Ils avaient le temps. Non, mais ils avaient le temps. Vous savez que les dernières années de Théo Maty, Théo pouvait dormir dans le même hôtel qu'Eli Merckx, hein, ou que les autres coureurs après. Donc c'était quand même assez simple, s'il avait envie de... Et il ne se privait pas parfois d'aller toquer à la porte des dix pour avoir une info, ou le matin, un petit déjeuner. Quand vous vivez avec eux, nous, sur le Tour de France, on vit avec 24 heures d'avance. Et le paradoxe, c'est qu'on parle pendant 115 heures, c'est 115 heures de direct, de gars qu'on ne voit jamais. Donc à un moment donné, comment voulez-vous aller faire aussi de l'investigation quand vous êtes tout le temps sur le pont, quand vous êtes installé en zone technique sur la ligne d'arrivée? Il faut faire les essais techniques une heure avant le début, donc lorsque les coureurs sont encore dans leur chambre d'hôtel, dans la ville de départ, peut-être en train de finir leur petit déjeuner. Donc c'est quasiment impossible. Donc pour revenir à votre question, je pense que oui, il y a dû avoir un traumatisme. Moi j'ai lu beaucoup de choses, hein, sur le dopage de Jacques Anquetil, qui est quand même de cette période-là, disait « Foutez-moi la paix, je suis un professionnel, je fais ce que je veux de mon corps ». Alors après, évidemment, quel type de produit c'était? Je pense quand même, quand on est arrivé dans les années, fin des années 80, début des années 90, dans ce qui était un dopage sanguin. Moi, la première fois que j'ai entendu parler de ça, c'était bien avant. C'était, je pense, sur les Jeux Olympiques en 72 et 76, quand il y a ce Finlandais, la Seviren, qui gagne 4 courses dans sa vie, 2 fois le 5000, 2 fois le 10000, apparemment en ayant changé son sang. Enfin, c'était des choses déjà qui existaient. Mais quand le dopage sanguin est arrivé, là, après, j'en ai quand même parlé avec quelques spécialistes. Là, on ne connaît pas les conséquences du dopage sanguin, peut-être pas encore tout à fait.
1: Et puis bien sûr, il y a ces images terribles d'un coureur qui va mourir sans que la fatalité ne soit réellement en cause.
10: À mon avis, c'est le Tour de France qui peut faire un coureur qu'on n'oublie jamais.
1: Et on n'oubliera jamais, en effet, que Tom Simpson est mort dans l'ascension du Ventoux le 13 juillet 1967 d'un malaise cardiaque. Son autopsie révéla des traces d'amphétamine dans son organisme. Simpson est mort d'avoir voulu gagner à n'importe quel prix.
18: Tom Simpson, un coureur cycliste, un ami, est décédé cet après-midi à 17h40 sur la route du Tour.
19: Les coureurs britanniques sont des citoyens des routes dont le passeport est un dossard. Ils appartiennent à cette espèce migratrice du champion cycliste qui est à son aise partout, pourvu qu'il y trouve le pain et la selle. Le plus grand que l'Angleterre ait connu, Tom Simpson, est mort sur le flanc du Mont Ventoux un 13 juillet au cours de la 13e étape du Tour 1967, d'un grand coup de soleil. De ce soleil auquel il s'était fait une place.
16: Antoine Blondin écrit sur le Tour de France. Vous évoquez 1996, deux années plus tard, c'est l'affaire Festina, on met le doigt sur le dopage. Vous étiez là sur place à ce moment-là, vous avez commenté ces images.
9: C'est une année extrêmement particulière. Donc le Tour de France cette année-là partait d'Irlande, ce qui avait un côté un peu magique en quelque sorte, de partir bien loin de la France et puis d'embarquer tous les coureurs, de les faire traverser la Manche pour les ramener en Bretagne.
16: Pierre Marlet.
9: Il y avait une fête populaire invraisemblable parce que chaque fois que le Tour de France quitte la France, on l'a vu au Danemark aussi, c'est un engouement phénoménal. On l'a vu en Belgique au départ de Bruxelles. Et puis ce contraste entre ce côté festif et de ce qui s'est passé dans le, en réalité sur ce tour. On s'est demandé jusqu'au bout si le Tour de France allait aller jusqu'au bout, qui a tourné de révélation en révélation. C'est incroyable. En fait, c'est un grain de sable. Au départ, c'est un soigneur de l'équipe Festina qui passe la frontière franco-belge pour prendre le bateau, pour aller en Irlande, et qui tombe sur un douanier, sur une petite route. Et son coffre est rempli de produits. Le douanier ouvre le coffre, il fait son boulot. Oui, il vous dit oui, non, ben ce sont des produits de récupération, etc. Mais il y a là plus que des produits de récupération. Il y a de vrais produits dopants. Il y a le fameux pot belge qui va entrer à ce moment-là dans la littérature. Qu'est-ce que c'est le pot belge ? Ben, c'est une dose d'amphétamine, enfin de différents produits dopants. Et puis c'est parti. Et là, on découvre qu'en réalité, ce soigneur de l'équipe Festina a dans son coffre, comme sans doute d'autres soigneurs, énormément de produits dopants. Et là, dans le départ, on est dans le déni. La première communication, c'est pas de commentaires, mais non, mais c'est voilà. Et alors on essaie de se détacher. C'est à peine si on connaît Willy Voot, voilà, on sait pas trop. Rien de grave, le spectacle va continuer. Ça dure 3-4 jours, 5 jours, et on a l'impression que l'affaire est en train de passer. Sauf que la justice fait son travail, et qu'à un moment donné, Willy Voot, qu'est-ce qu'il fait ? Il parle. En parlant, il explique ce qui se passe à l'intérieur de l'équipe Festina, que c'est un système institué en quelque sorte de dopage. Où, en gros, le grand produit à la mode à l'époque, c'est l'EPO, qui permet justement, par le taux d'hématocrite, d'arriver à des performances plus importantes. Normalement, on n'est pas censé, chez un être comme vous et moi, dépasser le taux de 50 au niveau de l'hématocrite. Et là, du côté de Festina, on essaie de le mettre à 54-55 pour améliorer les performances. Par injection sanguine, voilà. Donc c'est vraiment un système où tout le monde est complice. On ne peut pas faire ça sur le côté. C'est ça qui va vraiment marquer l'année 1998. Et on va très vite découvrir qu'il n'y a pas que Festina.
20: Ce que je sais en fait aujourd'hui, c'est pas grand-chose, puisque j'ai appris par la presse hier l'information concernant un soigneur.
16: Richard Véran.
21: Vous ne saviez pas qu'il avait été intercepté par les douanes ?
20: Je ne savais pas qu'il avait été intercepté par les douanes en possession je dirais, a priori de produits interdits, puisque je précise ici que nous n'avons pas d'informations officielles et que je crois que l'enquête doit continuer et mener son cours et laisser la justice faire son travail.
21: Enfin, on ne trouve pas, par hasard, 100 grammes de produits d'anabolisants dans la voiture d'un soigneur. En plus, c'était une voiture de votre équipe, hein, marquée Festina. Par hasard.
20: Pour répondre à votre question, je n'ai pas d'éléments. Vous me dites qu'il s'agit d'anabolisants. Il faut comprendre que j'apprends ça par la presse. L'avocat de l'équipe n'a pas d'éléments pour me confirmer ce qui est écrit dans la presse française ce matin. J'ai lu effectivement les produits que vous annoncez, mais dans une autre presse, on lit tout autre chose. Donc aujourd'hui, moi je me tiens à ce qui est la réalité, c'est-à-dire que nous n'avons pas d'informations officielles, mis à part effectivement la perquisition de Lyon, où je le répète, a priori, il n'y a pas de choses importantes qui ont été trouvées.
9: Et que si Festina fait ça, c'est parce que d'autres le font. Et qu'alors, chaque coureur, chaque équipe se dit « Oui, mais eux, ils sont dopés et moi, je ne le suis pas. » Donc, ce n'est pas possible. Il faut que je le sache aussi. Il y a d'autres équipes où on va mener le taux d'hématocrite jusqu'à 60.
22: Première année professionnelle, c'est de la plaisanterie ce que je prenais.
16: Ervan Montéo.
22: J'étais largué tout le temps. Le jour où j'ai fait comme les autres, j'étais au niveau. Le dopage, c'est complètement désacralisé dans le milieu sportif professionnel. On est complètement déculpabilisé, ça fait partie du métier.
21: Mais qui vous déculpabilise ? Qu'est-ce qui vous déculpabilise ?
22: C'est une éducation. On est tenu à être tout le temps au top. Vous marchez pas pendant 3 mois, on va commencer à vous poser des questions, on va vous mettre une petite lettre. Pourquoi vous marchez pas ? Attention, au bout de 3 lettres, on peut se faire licencier. C'est un peu les jeux du cirque, on est des gladiateurs. C'est simple, le dopage aujourd'hui, c'est un dopage stérile. Tout le monde monte d'une marche pour arriver au même résultat. On prend ces trucs-là pour qui ? Pour le spectacle, pour aller plus vite.
9: Petit à petit, d'abord c'est les Festina, et puis ce sera TVM, et puis ce sera encore d'autres équipes, ce sera l'équipe de Laurent Jalabert, l'équipe ONCE, où il y a des soupçons de dopage un peu partout. Ce tour va vraiment devenir le tour des perquisitions, de l'arrivée des policiers, où à chaque étape, on se demande s'il ne va pas y se passer quelque chose dans un hôtel.
0: Le suspense, c'est plus la course, c'est le dopage.
9: Voilà, on a changé de registre, en quelque sorte. Et puis, il y a des trucs alors qui sont frappants, parce qu'alors, on regarde les choses autrement. Moi, je me souviens, dans une étape pérennienne, on voit un coureur qui arrive, qui est d'ailleurs le maillot à peau du meilleur grimpeur. On ne connaît pas trop ce coureur, il s'appelle Rodolfo Massi. Et Rodolfo Massi, non seulement il a le maillot du meilleur grimpeur dans... Bon, en moyenne montagne, ça s'arrive encore. Sauf qu'il arrive détaché tout seul, à Luchon, passant les cols pyrénéens en tête. Et puis petit à petit, on découvre que ce Rodolfo Massi, c'est le dealer du peloton. Il va chercher des produits, il est fourni aux autres équipes. Et puis un matin, on se dit, ah, tiens, où est Rodolfo Massi? Parce qu'au départ, en général, le maillot jaune, le maillot vert, le maillot à pois, ils se mettent tous pour la photo avant le départ. Et puis le maillot à pois, il n'est plus là. Ben non, le maillot à pois, il est à ce moment-là au commissariat avec les gendarmes. Donc vous voyez un peu l'atmosphère invraisemblable qui est sur ce tour, où on voit arriver de nouveaux types de journalistes. Les journalistes enquêteurs judiciaires.
0: Est-ce qu'ils s'opposent aux autres, justement? Est-ce qu'il y a, chez les commentateurs habituels, un désir de tenir ça bien loin d'eux?
9: Il y a un malaise auprès des commentateurs sportifs notamment, et ça ne doit pas être agréable de faire comme si de rien n'était et de commenter la course, alors qu'on se dit, mais non, il y a quelque chose de pas normal. C'est extrêmement compliqué. Et ces autres journalistes vont commencer à fouiller dans les poubelles, en essayant de voir s'il n'y a pas des seringues,
0: ouais.
9: Au sens propre, voilà, les poubelles des hôtels. Donc ça va créer des tensions énormes avec les organisateurs du Tour. Et puis les coureurs ne vont plus supporter.
0: Alors l'équipe Festina va être obligée de démissionner, en quelque sorte.
9: Exclue. Oui. Avec une conférence de presse mythique de Richard Virenque dans un petit village là, du centre de la France, et qui pleure, et qui ne comprend pas ce qui lui arrive, enfin... Il veut pas l'admettre, en quelque sorte.
2: S'arrête, d'accord, ok. Vive le Tour de France 98 et je remercie le public qui a été très, très... qui nous a énormément soutenus et qui va encore nous soutenir. Et je donne rendez-vous l'année prochaine.
3: Merci.
23: Allez. C'est bon, c'est bon.
3: On recule, les gars.
23: Allez, c'est fini, c'est fini.
9: Et la France pleure avec lui, les spectateurs sont hésitants. Il y en a qui disent « je veux plus y croire » et d'autres qui continuent, c'est la passion. Donc c'est une tension interne assez étonnante, assez forte en fait, qui traverse le Tour de France cette année-là. Et donc comme vous dites, oui, les Festina sont exclus. Et puis après, il y aura d'autres équipes qui seront exclues. L'équipe TVM va également être exclue. Donc, et puis les coureurs vont se mettre en grève dans les Pyrénées.
0: Ça n'était jamais arrivé.
9: Invraisemblable.
24: Nous sommes sur la ligne de départ officielle à Tarascon-sur-Ariège. Regardez bien, c'est ici que tout commence. Thierry Bourguignon, Luc Leblanc et Laurent Jalabert palabrent déjà avec le directeur du Tour, Jean-Marie Leblanc. La colère gronde, l'action de grève prend forme. Le peloton s'en va pour mieux s'arrêter un peu plus loin, au kilomètre zéro, lieu de départ réel de l'étape. Jean-Marie Leblanc ne peut que constater les dégâts. Il accueille le champion de France, Laurent Jalabert, au micro de Radio Tour, la radio captée par l'ensemble de la caravane.
25: Donc puisqu'on nous traite comme du bétail, on va se comporter comme du bétail, simplement. Aujourd'hui, on ne prend pas le vélo, c'est fini.
26: On nous laisse tranquille, faire notre sport tranquille, qu'on laisse tranquillement la justice faire son boulot, chacun son boulot, et les vaches seront bien gardées, hein, c'est un dicton français.
27: Et vous trouvez que la justice n'a pas toute la sérénité qu'il faudrait pour cette affaire?
26: Si, c'est les journalistes qui se prennent pour le commissaire Moulin.
24: C'est clair, dans ce tour maudit, la pression devient insupportable pour tout le monde.
28: Et merci aux médias une fois de plus d'avoir respecté ce qu'on avait demandé, c'est-à-dire un peu de dialogue confidentiel avec les coureurs.
29: C'est normal.
28: Non, c'est normal que vous ayez quand même tendu les perches, pour sûr. Les poubelles, venez.
24: Le Tour 98 va-t-il s'achever dans cette vallée de l'Ariège? La situation paraît bel et bien bloquée, mais certains directeurs sportifs, tels Jean-Luc Vandenbroucke, vont alors jouer les intermédiaires. L'unanimité n'est pas totale parmi les coureurs sur l'issue qu'il faut donner à cette crise. Jean-Marie Leblanc observe de plus en plus soucieux et tente de calmer le jeu.
28: Non, c'est les coureurs qui se sont réunis avec les directeurs sportifs. Je pense qu'ils vont partir, vous allez partir. Mais ce soir, vous ferez une réunion. Je crois qu'ils sont d'accord. Pour expliquer que vous en avez ras-le-bol. Ras-le-bol de la...
29: Oui.
28: De la manière dont vous êtes traité par les médias.
29: Cet moment n'est pas possible, hein, cette situation.
24: C'est clair, certains veulent repartir et petit à petit, un à un, les coureurs remontent sur leur vélo. Le public manifeste sa solidarité, cette étape-ci au moins est sauvée. Les coureurs forceront ensuite l'allure pour rattraper le temps perdu.
3: Ça, je me souviens, j'étais là au départ et je voyais bien qu'il y avait quelque chose de spécial qui se passait. La veille, il y avait cette nouvelle affaire TVM qui avait débuté, il y avait une drôle d'ambiance, avoir fait le tour des hôtels parce qu'on avait vu passer des policiers, on se demandait s'il n'y avait pas encore quelque chose qui était en train de se passer. Donc, et puis au départ du matin, je voyais des conversations bizarres entre les coureurs, on se regardait comme un man, on dit « il se passe quelque chose ». On sentait qu'il se passait quelque chose, quoi, on ne peut pas l'imaginer. Et donc, il faut penser qu'un Tour de France, les étapes, il y a toujours le départ fictif et le départ réel. Donc le départ fictif, c'est le départ un peu la promenade. On est, par exemple, si vous donnez le départ au centre de Bruxelles, bah, d'abord, pendant 2 km, on roule gentiment, on défile et on ne peut pas attaquer, voilà. Et là, Tarascon sur Ariège, ben voilà, petite ville dans le contrefort des Pyrénées, c'était la même chose, départ fictif. Et au départ réel, là où la course est censée commencer, les coureurs se sont arrêtés et se sont assis sur la route. Et on dit, c'est terminé, on arrête.
0: Qu'est-ce qu'ils voulaient démontrer, dénoncer ?
3: L'impression d'être des suspects chaque jour, de vivre une tension, une pression énorme, une suspicion généralisée. Dans ces conditions, disait-il, on ne peut plus continuer à faire la course. Et là, Jean-Marie Leblanc va entrer en négociation avec eux, il va y avoir des discussions, et il va réussir à faire repartir le peloton, qui va, tant bien que mal, repartir. On a l'impression que le cœur n'y est plus. Et puis, il va à nouveau y avoir de nouvelles perquisitions dans les Alpes, et là, les coureurs ne vont pas faire grève, mais ils vont neutraliser la course. Ils vont arriver à 19h30. Mais malgré tout, entre ces moments de crise, la course a lieu, et des attaques ont lieu. Et Pantani suscite l'enthousiasme en réussissant à abattre Ulrich, et Pantani était beaucoup plus aimé qu'Ulrich. Et donc il y a cette coexistence, il y a quand même une course. Le peloton est quand même arrivé à Paris, il y a quand même eu un vainqueur. Le vainqueur, à l'époque, bah, c'est Pantani, il n'a pas été incriminé pour dopage. Et puis on a fait des grandes déclarations, on a dit maintenant on va mettre de l'ordre, c'est terminé, plus jamais de dopage, maintenant on va y aller à fond. Et puis ce furent les années Armstrong.
4: So let's start with the questions that people around the world have been waiting for you to answer. And for now, I'd just like a yes or no.
5: Okay.
4: Yes or no, did you ever take banned substances to enhance your cycling performance?
5: Yes.
4: Yes or no, was one of those banned substances EPO?
5: Yes.
4: Did you ever blood dope or use blood transfusions to enhance your cycling performance?
5: Yes.
4: Did you ever use any other banned substances like testosterone, cortisone, or human growth hormone?
5: Yes.
4: Yes or no? In all 7 of your Tour de France victories, did you ever take banned substances or blood dope?
5: Yes.
19: Je continue l'appel. J'ai été Vanimp le lutin, puis Hino le lutteur. J'ai été Fignon le flingueur, frère d'âge et de courage. J'ai ri avec lui, j'ai enragé de ces 8 petites secondes qui le rejetèrent dans l'enfer des seconds à un zeste de lemon en 1989. Puis l'âge venant et les cheveux tombants, j'ai été Pantani le pirate, au panache inquiétant de Mephisto. Je n'ai jamais été Armstrong. Je n'ai plus été personne. Aucun contemporain ne m'a plus fait rêver sur deux roues.
0: Petit éloge du Tour de France, Eric Vottorino. C'est l'année d'après, le premier Tour de France de Lance Armstrong.
3: Exactement, le premier Tour de France où il gagne.
0: Où il gagne, il a beaucoup gagné, voilà. Cet homme.
3: Auparavant, il avait concouru le Tour de France, il avait terminé très très loin. Et puis, en 99, coup d'éclat, il gagne le Tour, et puis c'est les années Armstrong.
4: In your opinion, was it humanly possible to win the Tour de France without doping? 7 times in a row.
5: Not in my opinion.
3: Et Armstrong gagne tout. Est-ce qu'on n'a pas vu parce qu'on n'a pas voulu le voir? Est-ce que l'Omerta a continué à couvrir le peloton? Ou est-ce qu'il y avait une guerre d'avance de la part de certains coureurs dans la détection? On dit toujours que les dopés ont toujours 2-3 ans d'avance sur les contrôleurs. Moi, je crois quand même que l'Omerta était toujours là. Et je crois que la puissance d'Armstrong et de son équipe, la US Postal, était tellement forte au sein du peloton qu'il était impossible de dénoncer ce qui se passait pour d'autres coureurs. Dès 99, à son premier Tour de France, certains journalistes ont, je crois que c'était Libé qui avait fait une sur un doute de contrôle positif de Lance Armstrong. Et puis l'affaire a été quasi étouffée, on a dit qu'on enquêtait, qu'on n'avait rien trouvé, etc. J'avoue que moi j'ai toujours eu un doute, sincèrement, je ne veux pas faire celui qui savait tout, mais j'ai toujours eu un doute sur Lance Armstrong. Je me souviendrai d'une étape, où je crois que c'était le Ventoux, où Pantani attaque tentait plus. C'était le petit grimpeur qui essayait de décrocher Lance Armstrong. Et il était en train de suer sans EO. Il relançait sans cesse son vélo, il se mettait en danseuse. Et Armstrong, tranquillement, suivait en restant sur sa selle, comme si de rien n'était, répondant à chaque démarrage en revenant tout doucement. Et puis sur les gros plans, je voyais qu'il ne transpirait pas, ou qu'il ne transpirait pratiquement pas. Et je me disais, mais c'est quand même pas possible. Comment Armstrong peut-il courir de cette façon? Et quand on a appris après que Pantani, le pauvre, est décédé quelques temps après, il avait un taux d'hématocrite absolument qui pétait le plafond, donc on savait qu'après, Pantani, quand aussi, il essayait de lâcher Armstrong, il était complètement dopé, mais alors que prenait Armstrong pour pouvoir suivre sans même transpirer? Voilà.
0: Qu'est-ce qu'il fait tomber finalement et en quelle année?
3: Alors, ce qui fait tomber Armstrong, c'est à un moment donné, cette toute-puissance organisée ne fonctionne plus. C'est toujours la même chose, en fait. Dans ce genre de choses, il y a toujours un rapport de force. Et il y a toujours, à un moment donné, des coureurs qui vont commencer tout de même à parler. Donc, ils tombent de l'intérieur par des révélations d'autres coureurs. Et donc, pourquoi? Parce que la loi des silences ne fonctionne plus. Armstrong n'arrive plus à imposer la loi du silence. Et quand on va détricoter, on va se rendre compte que c'est effroyable, on n'a rien changé. Le système de dopage continue de fonctionner les années Festina, et puis ce furent les années Armstrong, ça qu'on a eu de la même façon. Et il a fallu attendre, je dirais, les années 2012-2013 pour retrouver un peu plus de sérénité. Certains diront, oh mais ça doit continuer. Je n'en sais rien, c'est possible. J'ai la sensation tout de même qu'il y a toujours un point d'équilibre, et que je ne dirais pas qu'il n'y a plus de dopage, mais je ne crois pas qu'on en ait encore au système instauré avec les transfusions sanguines tel que ça se passait à l'époque, parce que ce système a été tellement dénoncé qu'il ne peut plus fonctionner. Mais le problème, c'est que le dopage a toujours quelque part parcouru l'histoire du Tour de France dès le début.
19: On a certes envie de leur dire qu'il ne fallait pas faire ça, mais on peut demeurer secrètement ému qu'il l'ait fait. Leurs regards chavirés nous sont une offrande. Nous pensons que demain dispersera ces nuages. Du moins, se seront-ils une fois offerts aux acclamations et aux outrages pour que tourne le somptueux manège, ce concours permanent où ils se veulent élus.
0: Antoine Blondin écrit sur le Tour de France.
6: Fausto, tutti i corridori portano una borraccetta nella tasca posteriore dei calzoncini. Se vi domandano cosa contiene.
7: La bomba. La bomba dovrebbe essere un paio di gambe di ricambio e composta di ingredienti segreti. I più importanti sono la simpamina e la fiducia che la bomba funzioni.
0: C'est Coppi le premier à en parler avec la bomba.
3: Oui, oui. Et alors, ce qui est assez amusant, c'est que dans les années 50, j'avais un jour rencontré un coureur belge des années 50 qui s'appelle Alex Close et qui courait dans les années 50, qui a une année d'ailleurs terminé quatrième au Tour de France. Et je lui parlais du dopage. Il me disait, bah, vous savez, le dopage à l'époque, on peut pas dire que ça n'existait pas, mais c'était très artisanal. Et qu'est-ce qu'on faisait? On allait un peu lorgner du côté des Italiens parce qu'on voyait qu'ils marchaient quand même bien, les Italiens. Donc, on se disait, ils doivent avoir autre chose que nous. Donc, ça prouve que déjà, on cède. Mais à l'époque, il n'y a rien d'interdit, il n'y a pas de législation. Donc, on ne vous interdit pas de prendre des produits dopants jusque dans les années 60. Donc, il y a des espèces de soigneurs, de guérisseurs, dans les deux sens d'ailleurs, parce qu'on n'hésite pas, dans le début de l'histoire du Tour de France, il y a des histoires d'empoisonnement invraisemblables. On vous tend un bidon au bord de la route, vous le prenez, et puis vous vous arrêtez, pris de coliques invraisemblables. On élimine des adversaires par de l'empoisonnement. C'est des choses qui existent. Donc vous voyez que les poisons, dans tous les sens du terme, et les produits dopants, font vraiment partie de l'histoire du Tour.
19: Sans doute la compétition renouvelle-t-elle son visage à chaque coup de pédale pour son plus grand bonheur, mais les improvisations de cette commedia dell'arte sont brodées sur un canevas permanent dont elles ne font qu'illustrer des virtualités. Le Tour de France est une épreuve de surface qui plonge ses racines dans les grandes profondeurs. Il célèbre les accordailles de l'espace avec la durée. Il arpente la géographie, mais sa propre histoire le porte. Ainsi, l'ampleur de chaque moisson contient-elle la mémoire des précédentes. Qu'on le veuille ou non, cette course cycliste aura engendré une manière de culture et propagé un courant continu d'affection, un air de famille et un air du pays qu'on respire même à son insu.
0: Antoine Blondin écrit sur le Tour de France. Est-ce qu'on peut s'arrêter un tout petit peu sur le cas de Merckx qui va se faire exclure du Giro en 69? Et la chose est un peu obscure, les bidons auraient disparu, il n'y aurait pas eu de deuxième contrôle possible. Lui revient bouleversé.
3: Oui, donc ça se passe, c'est l'année d'ailleurs où Merckx va gagner le Tour de France. On est en début juin en Italie, à Savone. Et Merckx, il est maillot rose, parce que Merckx, il gagne le Tour d'Italie et le Tour de France à l'époque, il n'y a pas de problème. Il fait le doublé. Comme il est maillot rose, ben on sait qu'on a toujours le contrôle. Une fois qu'on a le maillot, on est contrôlé tous les jours. Et puis là, dans un simple contrôle d'urine, en quelque sorte, on détecte effectivement des amphétamines. Merckx est donc exclu du Tour de France pour dopage. C'est l'époque de la rivalité avec Gimondi. Ça va déchaîner d'ailleurs la passion des foules. Certains diront « Ah, Gimondi, t'es le plus fort quand Merckx n'est pas là ».
0: C'est lui qui gagne, effectivement.
3: Et c'est Gimondi qui gagne. Et même chez les tifosi, il y a l'idée « Ouais, on a éliminé le meilleur, est-ce que tout ça est bien normal ?» Et Merckx, lui, va toujours se défendre, va toujours dire qu'il n'a absolument rien pris. Ce n'est pas le seul accusé de dopage, a dit qu'il n'avait rien pris, et puis par la suite, on a découvert que. Mais effectivement, pour Eddy Merckx, il y a un doute réel, puisqu'il a demandé immédiatement une contre-expertise.
0: Qu'il n'a pas eu.
3: Et qu'il n'a pas eu parce que les échantillons ont mystérieusement disparu. Ce qui, évidemment, entretient un doute sur l'idée que peut-être il y aurait eu une forme de machination ou autre. On ne le saura jamais, mais toujours est-il que ça lui a permis, en quelque sorte, au bénéfice du doute, d'être acquitté de la sanction qui, normalement, il y avait une suspension, il n'allait pas pouvoir faire le Tour de France. Et c'est par le fait que, quelque part, on n'a pas pu faire de contre-expertise, qu'il a donc été acquitté au bénéfice du doute, qu'il a pu disputer le Tour de France 1969.
0: Il le gagne.
3: Où il entre dans la légende. Non seulement il le gagne, mais il gagne tous les maillots. Il gagne un nombre invraisemblable d'étapes. Enfin, ça devient l'Eddy Merckx superstar légendaire. L'année où, effectivement, il a été accusé de dopage sur le Tour d'Italie.
1: Eddy, lui,
0: Arsène Vaillant,
1: à un moment donné, il a pris la décision de ne plus rien laisser. Son premier Tour d'Italie, il y a eu un problème de dopage. On avait dit qu'il s'était dopé, etc., etc. Il a été exclu du Tour. C'était une histoire, on n'est jamais parvenu à savoir exactement ce qui s'y passait, mais c'était Gimondi qui était en tête de la course à ce moment-là, en tête du Tour à ce moment-là. Et il semblerait qu'il y ait eu, comme on craignait, Merckx, qu'il y ait eu quelque chose qui soit passé en coulisses. Toujours est-il qu'il y a eu donc les contrôles d'urine. Et puis on a dit, Merckx est positif. On n'a jamais pu faire un contrôle supplémentaire. Les flacons avaient disparu comme par hasard, etc. Eddy m'a toujours juré qu'il n'y avait rien fait du tout. Et je me souviens qu'après cela, il y a eu une réunion au siège de l'Union cycliste européenne. On n'a pas osé suspendre Merckx, mais on ne l'a pas blanchi tout à fait non plus. J'avais été chez lui à ce moment-là, donc j'étais allé chez Eddy. Voilà, je viens de la réunion, voilà ce qu'ils ont décidé. J'ai vu sa tête qui a changé. Il a bougé comme ça, il a bougé le corps, et puis il a pris le poing, son poing, il l'a levé très haut, et puis il l'a tapé sous la table. Et bang ! Et maintenant, je n'en laisse plus une.

0: On s'est demandé si le cyclisme, et le Tour de France en particulier, allait réussir à sortir de cette mauvaise passe. Et le fait est que oui, incontestablement, l'histoire montre que le Tour de France est complètement relevé et est redevenu quelque chose qui suscite de nouveau la passion, qui crée l'épopée, qui crée la légende. En Belgique, parce qu'on a de nouveau des coureurs qui jouent la gagne, mais même de manière internationale. En fait, le Tour de France est un produit complètement international, qui est un ambassadeur de la France invraisemblable.
1: Et là, on a entre deux, puis là, après, on va entendre les Français.
2: Ouais.
1: Ah ouais, et là, il y en a plusieurs, en plus. Il y a Godu, Pinot.
3: Il fait pas un mauvais tour. Il n'est pas encore, il n'aime pas la chaleur.
4: Bardet.
3: Pinot, il est de l'Est, hein. Il vient de Franche-Comté.
4: Ah,
3: de
4: la France.
1: Pinot arrive, hein.
5: On ne parle jamais du véritable héros du Tour de France. On chante les louanges des organisateurs, des coureurs, des suiveurs, des soigneurs, des masseurs, des directeurs sportifs, des juges, des chronométreurs, du public. Mais on oublie toujours de rendre hommage à celui qui est le prétexte de cette grande vadrouille dans l'Hexagone. Nous avons nommé le vélo. Dans le civil, le vélo de course est un engin qui ne sert strictement à rien. Il n'a pas l'éclairage, il n'a pas de garde-boue, et pour les déplacements familiaux, il n'est pas utilisable puisque c'est un monoplace. Dans le sport professionnel, par contre, cette mécanique un peu trop rutilante et qui vit dans l'ombre la plus grosse partie de l'année est considérée comme un animal de race. En réalité, le vélo est une bête de somme qui travaille à la chaîne, qui est montée sur quatre roues, dont deux dentées, et qui en outre a pignon sur couronne. Ses pneus sont habillés de coton d'Égypte, ou bien de soie naturelle ou bien de soie artificielle. Le destin des pneus est de crever. Avant de se dégonfler, leur rôle est d'enrober les roues qui, pour ce qui est de rouler, en connaissent un rayon, et même selon les cas de 24 à 36 rayons. Eddy Merckx court pour ses propres cycles, mais aussi pour un saucisson italien qu'on ne peut pas se procurer en France. Des rescapés espagnols ont sur

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3: On conclut que les champions cyclistes ne procurent aucune satisfaction sur le plan esthétique et que personne n'a poussé l'amour de la bicyclette jusqu'à investir à fond perdu. Mais les coureurs sont les seuls à coûter de l'argent au Tour de France. Tout le reste rapporte beaucoup. Jusqu'à Paris, nous allons traverser encore 150 villes et villages. Voyez, qu'est-ce ? Une crème glacée offre la prime des points chauds. Consultez le tarif. Un chocolat va récompenser le meilleur grimpeur. D'accord pour l'exclusivité, mon pote, mais examinons ça, chiffres en main. Dans cette gigantesque affaire, oui, seuls les coureurs sont des empêcheurs de rouler en rond.
4: On dit sport populaire, la légende, etc. Et en même temps, ces pauvres cyclistes sont soumis à la violence potentielle des gens au bord de route.
5: Oui, le miracle, c'est que ça arrive très peu. Ça arrive très très très peu. C'est arrivé beaucoup au début du Tour de France. 1904, deuxième édition du Tour, Henri Desgranges, le fondateur, a failli ne pas faire de troisième édition. Tellement des coureurs avaient été pris à partie, parce qu'à l'époque, les courses disputaient en six étapes seulement, plus ou moins de 500 km chacune, et donc on partait à minuit, et ça se terminait le lendemain dans la nuit, et puis après, ils avaient deux jours de congé, et puis on repartait. Le principe, c'était de relier les six plus grandes villes de France. C'est le point de départ. Du coup, la nuit, on ne savait pas tout contrôler. Il y a eu plein de triches. Des coureurs prenaient le train. Ah oui ! D'autres coureurs se faisaient agresser par le fan club, si je puis dire, du régional de l'État. On mettait des clous devant les favoris pour favoriser la victoire du régional. Un bordel incroyable. Henri Desgranges lui-même a dû intervenir dans sa voiture avec un pistolet, braqué sur la foule, en disant « laissez dépasser ». Donc au début, c'était quand même pas de la tarte. Hein. Il y avait une espèce de chauvinisme régional. Alors que le Tour voulait inventorier la France, l'unifier, peut-être en perspective de la guerre mondiale, de la guerre 14. On fait le Tour de la France et des frontières. C'est pourquoi, très rapidement, on va rajouter les Alpes. En 1910, les Pyrénées, c'est toutes les frontières. Au début, ils vont même aller, avec l'autorisation des Allemands, ils vont même faire chaque année un passage jusqu'en 1910. Après, les Allemands vont interdire. La guerre approche. Mais dans les premiers tours, il y a même une incursion en Alsace-Lorraine, qui est allemande depuis la guerre de 1870 perdue. On ramasse la France. Il y a quelque chose de patriotique au début. Alors, d'un côté, donc, il y a cette volonté de faire un tour très français, très national, et en même temps, quand on traversait une région donnée, les locaux étaient favorisés par la population locale, qui parfois allait jusqu'à agresser physiquement des coureurs. Ce qui est arrivé à Niemeyer, c'est arrivé très rarement. Ce qui est un miracle, d'une certaine façon. C'est en plein air, et on est à la merci de tous, y compris d'un connard, et parfois il y a quelqu'un, on a tous juste insupportable. C'est cette espèce de gueulard tout nu, mais qui court soi-disant pour supporter leur coureur, en gueulant dessus. C'est dangereux comme tout.
6: De l'eau à la tête d'un coureur, cela se comprend, cela fait du bien. Mais à plein seau, et qui plus est avec le seau en pleine figure, il y a de l'abus. Je sais bien que dans un film comique, l'effet de surprise, et peut-être de drôlerie, serait irrésistible. Mais en pleine course, autour de France, quand c'est sur la tête de Lucien Van Impe qu'atterrit le Dissot, au terme de son incroyable trajectoire, on se demande ce qui peut se passer dans la tête de certains spectateurs. Pour celle de Lucien Van Impe, l'un des plus petits gabarits de ce peloton, c'était un peu beaucoup. Ce fut la chute, et ici, on ne rit plus du tout. C'est depuis une chute en effet en direction de Caen que la belle mécanique de Bernard Thévenet s'est déréglée. Et s'il devait en être de même demain ou dans les jours à venir pour Lucien Van Impe.
4: Alors l'aléa, il arrive quand même par exemple un chien qui renverse Evenepoel. Et j'aimerais qu'on parle aussi de ce fameux coup de poing qui va pénaliser Eddy Merckx et qui lui fera perdre le Tour de France en 75. Il n'y a pas de sanction dans le cyclisme, c'est pas comme dans le football.
7: Il y a eu récemment une jeune femme qui a brandi un écriteau.
4: Ah oui, Eric Lose.
7: Il y a un coureur qui a été percuté, etc. Ça a provoqué une chute et cette dame a été poursuivie. Je me demande si elle n'a pas dû payer une amende ou est-ce qu'il n'y a même pas eu une condamnation légère, mais je pense qu'il y a eu sanction. À l'époque, non.
4: Criquillon, dont vous parlez.
7: Ah oui, Criquillon, mais c'est un fait de course. C'est-à-dire que son concurrent.
4: Mais il n'y a pas de pénalité.
7: Non, en fait, ce qui s'est passé ce jour-là, donc Criquillon est en plein sprint pour gagner le championnat du monde. Et il est à la lutte avec un Canadien, Bauer. Et Criquillon, qui pourtant n'était pas bon au sprint, passe. Il parvient à prendre la mesure.

0: mesure de Bauer. Et à ce moment-là, Bauer écarte son coude et Criquillion, qui longe les barrières nadar pour prendre le meilleur sur Bauer, percuté par ce coude, sort de sa trajectoire et valse dans les barrières nadar. Et il perd le championnat du monde à ce moment-là, alors qu'il était en train de prendre le meilleur. Ça, c'est sûr, on le voit.
1: Il ne s'est rien passé alors, contre l'autre.
0: L'autre a été déclassé, mais Criquillion a entamé des poursuites contre Bauer, qui ont duré des années. Et Criquillion n'a jamais gagné.
1: Et n'a pas été champion du monde.
0: Ah non, ça non. C'est d'ailleurs le troisième qui était derrière, Von Driest, qui profite de la situation confuse de la chute de Criquillion, Bauer qui évidemment perd un peu le fil de sa course, et Von Driest qui est derrière, prend le meilleur et c'est lui qui gagne. Alors oui, Bauer pour ce geste a été déclassé, mais n'a jamais été...
1: Interdit de course.
0: Non.
2: Sucer la roue, suceur de roue, c'est ne jamais prendre la tête, toujours suivre, ne faire que suivre. Tirer sur la meule, accélérer vivement l'allure. Avoir la soquette légère, c'est être dans un bon jour. Faire le bec de sel, être assis sur le devant de la selle. Avoir du monde sur le toit, c'est après une chute des coureurs qui tombent sur lui.
3: Le propre des passionnés de vélo, c'est de connaître tout le monde. Le petit comme le grand, le premier comme la lanterne rouge. Et ce qui est très très beau, c'est que chacun a un surnom. Leur surnom, c'est déjà comme une nouvelle. En littérature, c'est un roman en soi. Alors, il y a trois types de surnoms. C'est un vrai bestiaire, le vélo, là. L'aigle de Tolède, ça c'est Bahamontès. Le blaireau d'Ifignac, ça c'est Bernard Hinault. L'Auroque, ça c'était Joaquim Agostinho, le grand coureur portugais. La Perruche, magnifique la Perruche, ça c'est Jacques Marinelli. Un des plus petits coureurs de l'histoire, 1m49, 49 kilos. Manque de bol, ils n'avaient pas prévu ça au Tour de France. C'était le Tour de France 1949. C'est drôle, 49 kilos, 1m49, Tour de France 49. Et... Mais vous ne dites pas qu'ils sont à part du maillot jaune dans la quatrième étape. Ils faisaient 1m49. Mais les organisateurs du Tour de France n'avaient pas prévu un maillot jaune de taille garçonnet. Ce qui fait que quand il est monté sur le podium et qu'on l'a revêtu de son maillot jaune, il avait l'air d'être en robe jaune. Mais manque de bol, voilà, type pas qui tient, il garde le maillot pendant 4 jours. Mais quand t'as le maillot jaune, tu dois le mettre le lendemain en course. Et donc il courait dans sa robe pendant 4 jours, et on l'appelait la Perruche. Il n'en reste pas moins vrai que quand même Chapeau, ce coureur qui était pas très connu à l'époque, a quand même terminé 3e de ce Tour de France 1949. Derrière Coppi et Bartali, il faut le faire, ça vaut une victoire. Il y a le bestiaire.
1: Et Max, le cannibale. Hein.
3: Le cannibale, c'est celui qui bouffe tout, tous les autres. Et puis après, il y a les surnoms qui viennent de ta région d'origine. Le frisé d'Amé. Donc à la fois, il y a une caractéristique physique et une origine géographique, souvent. Le cyclone de Boca, sprinter piémontésie. Le colosse de Colombe. Ça, c'était François Faber, vainqueur du Tour de France en 1908. Le colosse de Colombe, il faisait 2 mètres. Parce que tu cours aussi pour défendre ton blette et l'inscrire sur la carte. Alors, le petit biquet. Ça, c'est Jean Robic. Ça, c'était, je ne l'ai pas connu, mais coureur magnifique. Je pense que, en tout cas, c'est la légende ou la réputation, mais gardons-la. C'est un des coureurs les plus cabossés de l'histoire. Ça ne va pas faire une course sans tomber, lui. C'est par ailleurs le premier champion du monde de cyclocross. Et puis, la particularité d'avoir gagné un Tour de France vraiment au courage, en tombant tout le temps, et le dernier jour, sans gagner d'étape. C'est assez rare. Il y a peu de coureurs qui ont gagné le Tour de France sans gagner une étape.
1: Donc sans maillot jaune.
3: Donc sans maillot jaune. Si le maillot jaune, il l'a eu le dernier jour. Voilà. Et je me souviens avoir eu son filleul ou petit-fils, je ne sais plus, comme étudiant. D'abord, j'en garde le nom du mec. Robic. Vous me rappelez quelqu'un. Il dit, c'est notre famille. Dit, oui, c'est mon grand-père ou mon grand-oncle, je ne sais plus. Et il a très bien réussi son examen. Il a eu 18. 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

Je fonce tête baissée, poursuivi par un cortège de champions. Ils sont tous là, ceux d'hier. Anctil, Bahamontès, Merckx, Hinault, Fignon. Ils mènent la chasse derrière moi. Je suis encore en tête, mais pour combien de temps? Un homme seul peut-il résister à l'histoire du vélo, aux légendes lancées à ses trousses?

0: Samedi après-midi avec mon petit frère, quoi, on a... Moi, je dois avoir 8 ans et mon frère 6 ans. Tu vois, on regarde la télé, puis il y a un jeu télévisé. Donc, il y a ce jeu-là qui arrive. Et puis, il faut deviner des personnes. Et là, on voit un gars. C'est une photo fameuse hein, qu'on trouve beaucoup sur Internet, d'un gars avec un casque en cuir, je me souviens. Et puis, avec mon frère, on se regarde et on dit, putain, il y a papa à la télé. Alors, on file dans la cuisine. Ma mère était occupée dans la cuisine. Donc, elle se ramène.
1: Yves Robic.
0: Et puis, elle me dit, mais non, ça, c'est le cycliste, c'est Jean Robic. Mais la même tête. Et c'est marrant parce qu'on était tous les deux, mon petit frère et moi, en train de regarder ça. Et c'est vrai qu'après, ça nous a suivi toute l'enfance. C'est-à-dire, dès qu'on allait quelque part, on nous disait, ah oui, la famille de Jean Robic. Donc, c'était vraiment une vedette. Et puis, physiquement, c'est très étonnant. Et puis, tu vois, je te montrais une vidéo tout à l'heure. Dans la manière de parler, je retrouve mon père. Voilà.
2: Tout de suite, je suis parti. Lui, il s'est dégagé. Il est revenu derrière moi. J'ai regardé derrière quand je l'ai vu à 5 mètres. Je me suis relevé. Mais lui, s'est relevé trop tôt. Quand il a vu je me relever, il s'est relevé. Taf, je suis parti. J'ai repris 50 mètres à la forêt encore. Il avait répondu deux fois à mes démarrages. Vous savez, moi ça m'avait fait mal, mais à lui encore plus. Il m'avait repris 90 mètres, mais à la régulière. Là, il arrive trois gars sur notre droite. Un Panis, Fachetner et Ronconi. Eux qui avaient largué le peloton aussi. Il y en a deux qui se rabattent dans nos roues, un Panis et Ronconi. Et Fachetner continue comme un facteur, tu vois.
3: Robic et Fachetner lâchent Brambilla. Tesser ayant attendu Robic et Fachetner, le trio mène un train d'enfer. Et à Saint-Germain, les 5 hommes de tête n'ont plus que 5 minutes d'avance sur Robic. Le Belge Schott se détache et gagne l'étape, cependant qu'on sait déjà que Robic a ravi le maillot jaune de Brambilla.
0: Et c'est vrai qu'il y a des souvenirs très très forts, et il y a notamment cette scène qui a été reprise après dans Amélie Poulain, mais que nous on a vécu, je me souviens, on a vécu ça en direct, d'un cheval, le peloton est en train de dérouler la route de champ de près, et d'un coup il y a un cheval qui s'approche de la balustrade et qui enjambe la balustrade pour courir pendant, je crois qu'il doit courir pendant un bon kilomètre, un kilomètre et demi, qui court avec le peloton.
4: Regardez, superbe.
5: Ouh, il va escalader, attention,
6: oh là là,
5: la chute,
6: oh mince,
5: oh mince.
7: Oh, oh là là, ben on a déjà vu ça. Hein.
1: Ah,
7: non, non,
1: ben,
7: heureusement, il n'y a pas eu de chute.
1: Ah, c'est
7: maintenant,
1: beau.
7: Maintenant,
1: ah, c'est beau.
5: C'est quelle image, quelle image.
4: Attendez, parce qu'il y a des problèmes de sécurité. Ah oui, oui, il faut faire attention, là, vraiment.
7: C'est déjà arrivé, ça. Les coureurs qui a peur, là.
4: Oui, un coureur qui s'est arrêté.
7: Oui, il s'est arrêté.
4: On peut imaginer tout de suite que les commissaires se montreront cléments à son égard parce que...
7: Il y a un commissaire qui va essayer de faire sortir le cheval de la route, mais ce n'est pas facile parce qu'un cheval, quand il court, il a toujours tendance à aller tout droit.

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2: Mesdames et messieurs, bonsoir, soyez les bienvenus dans cette soirée opéra sur Musique 3, une soirée italienne dans tous les sens du terme, si je peux dire, puisqu'il y aura un opéra italien d'un compositeur italien enregistré dans un théâtre italien avec une chef italienne et une distribution quand même un peu internationale et puis une histoire d'Écosse.
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2: Un opéra italien avec une histoire d'Écosse, ça sent tout de suite le début du 19e siècle. Ça pourrait être la Donna del Lago de Rossini, mais ce n'est pas ça. C'est Lucia di Lammermoor de Donizetti, d'après un roman de Walter Scott, livret du célèbre Salvatore Camarano, qui a travaillé avec Donizetti, avec Verdi également. Un opéra parmi les plus célèbres de Donizetti, peut-être le plus célèbre des opéras seria de Donizetti, qu'on écoute toujours avec plaisir et qui donc a été capté ici au mois de juin à la Scala de Milan où il était dirigé par quelqu'un qu'on connaît bien chez nous puisque c'est Speranza Scapucci qui a été la directrice musicale de l'Opéra Royal de Wallonie pendant quelques années. On va retrouver donc Speranza Scapucci ce soir à la tête des chœurs et de l'orchestre de la Scala de Milan pour cet opéra de Donizetti créé le 26 septembre 1835 et promis depuis un succès qui ne s'est jamais démenti. L'œuvre est en trois actes. Voici le résumé du premier acte, tout en vous rappelant que l'histoire se déroule dans la région de Lammermoor en Écosse vers la fin du XVIIe siècle et qu'une vieille querelle oppose les familles de Lammermoor et de Ravenswood. Les Ravenswood ont été vaincus et Edgardo, dont le père est mort dans la bataille, a dû céder ses biens au Lammermoor. Première partie, premier acte. Dans les forêts de Ravenswood, les équipages de chasse d'Enrico se rassemblent sous le commandement de Normano pour aller à la recherche d'un mystérieux étranger qui a été aperçu dans la région. Alors que les hommes se mettent en route, Enrico, accompagné de Raimondo, s'approche de Normano. Il se plaint de l'attitude de sa sœur Lucia, qui refuse d'épouser l'influent et fortuné Lord Arturo Bucklow. Considérant sa position à la cour menacée à la suite d'un renversement d'alliance, il croit que ce mariage est le seul moyen d'empêcher sa disgrâce. Raimondo, qui est le précepteur de Lucia, dit à Enrico le deuil éprouvé par sa sœur après la mort récente de leur mère, mais Normano, indiscret, rappelle qu'elle brûle d'amour pour un étranger qui l'a sauvée d'un taureau sauvage alors qu'elle priait sur la tombe de sa mère et que depuis ce jour, elle revoit cet homme tous les matins. Pressé par Enrico, il révèle, donc Normano révèle que cet étranger est Edgardo de Ravenswood, justement l'ennemi de la famille Lammermoor. Enrico jure de se venger de son ennemi mortel lorsque ses hommes de retour viennent confirmer les dires de Normano, l'étranger que l'on recherchait bien Edgardo. Enrico reste sourd aux exhortations de Raimondo qui lui demande de faire preuve de clémence vis-à-vis de Lucia. Près d'une fontaine, dans le parc de Ravenswood, Lucia attend en compagnie d'Alisa Edgardo qu'elle aime. Tremblante, Lucia raconte à sa compagne qui l'avertit en vain des dangers qui la menacent, la légende de la fontaine en ruine. C'est là que jadis, dans un mouvement de jalousie, un membre de la famille de Ravenswood a atrocement assassiné celle qu'il aimait. Mais surgit de la fontaine, le spectre de la victime est apparu. Une nuit à Lucia et lui a fait signe de s'approcher avant de disparaître dans le brouillard. L'eau de la fontaine a pris alors la couleur du sang. Edgardo arrive et annonce d'emblée à sa bien-aimée que cette rencontre doit être pour le moment la dernière car il est envoyé en France pour y servir son pays. Néanmoins, il souhaiterait auparavant mettre fin à la querelle qui divise leurs deux familles et demander la main de Lucia à Enrico. La jeune fille est épouvantée à l'idée de ce projet et le prie de garder encore le secret de leur amour afin qu'ils ne soient pas séparés. Cette attitude rappelle à Edgardo le serment de vengeance qu'il a fait sur la tombe de son père et qu'il n'a pas encore rompu. Il renouvelle alors cette promesse. Lucia parvient enfin à calmer Edgardo. Les deux amants échangent leurs bagues en gage de fidélité éternelle et avant de se séparer, promettent de s'écrire. Voici ce premier acte de Lucia di Lammermoor de Donizetti, enregistré à la Scala de Milan le 26 juin dernier, sous la direction de Speranza Scapucci, chœur et orchestre de la Scala de Milan. Rosa Feola et Lucia, Penepati et son amoureux Edgardo di Ravenswood, Boris Pinkasovich et Enrico, le frère plutôt colérique. Il y a dans le rôle de Raimondo le percepteur Michele Pertusi et dans le rôle de Normano Paolo Antonietti. Voici ce premier acte.

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C'était le premier acte de Lucia di Lammermoor de Gaetano Donizetti, enregistré à la Scala de Milan sous la direction de Speranza Scapucci et avec bien sûr les chœurs et l'orchestre de la Scala de Milan. Deuxième acte. Dans ses appartements du château de Ravenswood, Enrico attend sa sœur afin de lui montrer clairement que son destin est entre ses mains. Normano a, au cours des mois précédents, intercepté toutes les lettres échangées par Lucia et Edgardo et il a rédigé une fausse missive qui doit apporter la preuve de l'infidélité d'Edgardo. Enrico accable de reproches Lucia, déjà éprouvée par la douleur et le chagrin. Elle n'avait, selon lui, pas le droit de jurer fidélité à un homme qui, de surcroît, est son ennemi mortel. Il lui décrit le danger qui la menace si elle refuse d'épouser Arturo et remet la fausse lettre à sa sœur. La jeune fille désespérée et brisée accepte enfin ce mariage sur le conseil de Raimondo. Le mariage avec l'autre, avec Arturo. Dans la grande salle du château de Ravenswood, le contrat de mariage est prêt à être signé. Arturo est salué par la foule des invités en liesse. Lorsque Lucia fait son entrée, Enrico explique la pâleur de mort de son visage par le chagrin éprouvé à la mort de sa mère. Sans volonté, les mains tremblantes, elle signe le contrat de mariage. Edgardo fait soudain irruption dans la salle. Les invités sont stupéfaits et Lucia s'évanouit. La présence de Lucia, qui visiblement est entre la vie et la mort, empêche Edgardo et Enrico de laisser immédiatement libre cours à leur désir de vengeance. Toute l'assistance est comme clouée sur place par la pitié qu'inspire la jeune fille qui, quelque temps après, reprend ses esprits et, prise d'un profond désespoir, se plaint que la mort ne soit pas venue la délivrer de ses tourments. L'épée à la main, Enrico, Arturo et Edgardo veulent s'affronter, mais Raimondo sépare les adversaires et montre le contrat de mariage à Edgardo. Ce dernier refuse de croire ce qu'il voit. Il interroge Lucia qui, tremblant de tout son corps, ne peut que confirmer par un hochement de tête. Pris d'une furieuse colère, Edgardo appelle sur Lucia la damnation du ciel, exige qu'elle lui rende sa bague et veut se précipiter sur Enrico. L'assistance l'oblige cependant à fuir et il s'éloigne rapidement. Voici donc ce deuxième acte de Lucia di Lammermoor de Donizetti, enregistré à la Scala de Milan sous la direction de Speranza Scapucci, chœur et orchestre de la Scala, Rosa Feola, Lucia, Boris Pinkasovic, Enrico, Pene Patti, Edgardo, Leonardo Cortellazzi, Arturo, Michele Pertusi, Raimondo e Paolo Antonietti, Normano.

C'était le deuxième acte de Lucia di Lammermoor de Gaetano Donizetti, enregistré à la Scala de Milan le 26 juin dernier sous la direction de Speranza Scappucci. Dernier acte. Tard, lors de la même nuit, la tempête fait rage autour des ruines de la tour où se tient Edgardo, qui constate que les éléments sont à l'image des sentiments qu'il éprouve. Enrico fait alors son entrée. Il vient l'informer que le mariage est désormais accompli. Il exige à présent vengeance et les deux hommes conviennent de se retrouver à l'eau pour se battre en duel près des tombes des ancêtres des Ravenswood. Entre-temps, au château de Ravenswood, les festivités nuptiales se poursuivent. Raimondo fait soudain irruption dans la salle du banquet. L'épouvante se lit sur son visage. Il interrompt brusquement les réjouissances. Il doit annoncer une nouvelle atroce. Entendant dans la chambre nuptiale des gémissements, il y est entré et a découvert Arturo ensanglanté, gisant sur le sol et à sa côté une épée à la main. Lucia, qui le regard fixe, souriait et avait visiblement perdu la raison. Peu de temps après, Lucia apparaît très pâle, le regard fou mais heureuse dans sa déraison car elle croit être unie pour l'éternité à Edgardo. C'est la fameuse scène de la folie. Enrico et Normano sont consternés de voir les conséquences de leur intrigue et subissent les reproches de Raimondo. Les invités, partagés entre la pitié et l'horreur, voient comme Lucia, en proie au tourment de sa folie, perd connaissance et s'effondre sur le sol. Près des tombes de ses ancêtres, Edgardo pense le cœur lourd de mélancolie à son amour perdu, alors qu'au château, les fenêtres derrière lesquelles Lucia est croit-il heureux sont encore illuminées. Le désir de vengeance l'a quitté, la vie est pour lui un fardeau, la mort solitaire la bienvenue. Il voit alors s'avancer une foule en armes venue du château et apprend la nouvelle des terribles événements. Lucia entend-il est à l'agonie et le récit de l'horrible nuit n'est pas encore terminé quand retentit le glas. Lucia est morte. Il commence à saisir toute la vérité de cette tragédie. Il veut mourir lui aussi afin de rejoindre enfin sa bien-aimée au ciel. En dépit des exhortations des personnes présentes et de Raimondo, il tire son poignard et se donne la mort. Tous implorent pour lui la grâce de Dieu. Voici ce troisième et dernier acte de Lucia di Lammermoor de Donizetti, enregistré à la Scala de Milan le 26 juin dernier sous la direction de Speranza Scappucci, chœur et orchestre de la Scala de Milan. Rosa Feola, Lucia, Boris Pinkasovic, Enrico, Penepati, Edgardo, Leonardo Cortellazzi, Arturo, Michele Pertusi.

C'était le troisième et dernier acte de Lucia di Lammermoor, opéra en trois actes de Gaetano Donizetti sur un livret de

0: Gardo, Leonardo Cortellazzi, Arturo, Michele Pertusi, Raimondo et Paolo Antonietti, Normano. Et bien sûr donc les chœurs et l'orchestre de la Scala de Milan dirigé par Speranza Scappucci. C'est terminé pour notre grosse pièce. Mais il nous reste un peu de temps.
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0: Et le peu de temps qui nous reste, nous allons le consacrer à un oratorio de Handel. Nous avions Susanna la semaine dernière depuis le festival de Litomyse. Cette fois-ci, nous avons un enregistrement qui vient d'être publié, c'était au printemps, sous la direction de Leonardo Garcia Alarcón. C'est Théodora, autre grand oratorio de Handel. Ça fait partie d'une série, d'un cycle d'oratorio de Handel dont Leonardo Garcia Alarcón a entrepris l'enregistrement avec le Millennium Orchestra et avec le chœur de chambre de Namur. Ici, c'est un enregistrement qui a été réalisé au Namur Concert Hall en juillet 2023. À l'occasion d'un concert et d'une tournée qui avait été donnée à ce moment-là, consacrée à cette Théodora. Alors Théodora, c'est peut-être un des plus opératiques parmi les oratorios de Handel. Il y a plusieurs fois eu des mises en scène, notamment, on se souvient du fameux spectacle de William Christie et Peter Sellars au festival de Glyndebourne à la fin du XXe siècle. Depuis, il y a eu d'autres enregistrements. Il y en a qu'on attend aussi. On a Thomas Dunford avait donné en concert Théodora avec Léa Desandrées dans le rôle de Théodora. On avait vu ça à Bruxelles. C'était assez remarquable. Et vraisemblablement, il y aura un enregistrement qui arrivera chez Erato. Mais voilà. En attendant, voici cette version de Leonardo Garcia Alarcón avec une distribution qui comporte quelques très bons éléments, notamment Sophie Junker dans le rôle de Théodora, Christopher Lowry dans le rôle de Didymus, Matthew Newlin aussi en Septimus, peut-être un peu moins convaincant Dara Savinova dans le rôle de Irene. Mais voilà, c'est une belle version, très beau chœur, le chœur de Namur, beaucoup de qualité instrumentale, peut-être pas la version la plus théâtrale qui soit. Je dirais que ça manque peut-être parfois un petit peu d'influx nerveux, mais voilà, c'est quand même du très bon niveau. Donc je vous propose d'écouter les trois premières scènes de la première partie, enfin l'ouverture et les trois premières scènes de la première partie, parce que ça va nous permettre d'entendre les principaux solistes, puisqu'ils viennent presque tous chanter à ce moment-là. Alors il y a Valence, c'est Andreas Wolf, et puis il y aura une apparition de Didymus que l'on entendra également dans un grand air. Didymus, c'est donc Christopher Lowry. Et puis on entendra également Septimus, rien à voir avec la marque jaune, Matthew Newlin, et on entendra finalement Sophie Junker dans le rôle de Théodora. Donc voici le début en fait de la première partie de cet oratorio, avec aussi bien sûr le chœur de chambre de Namur.

0: Voilà, c'était le début de Théodora de Händel dans ce nouvel enregistrement publié chez Richard Carr, un coffret de 3 CD. Le Millennium Orchestra et le chœur de chambre de Namur sous la direction de Leonardo Garcia Alarcón, avec notamment Sophie Junker, Théodora, Christopher Laurie, Didymus, Matthew Newlin, Septimius et Andreas Wolf, Valence, que nous avons entendu ici. Merci d'avoir suivi cette soirée opéra. Rendez-vous la semaine prochaine où nous partirons à Aix. On sera pour 3 semaines à Aix-en-Provence. La semaine prochaine, il y aura la flûte enchantée. Et puis, il y aura le samedi suivant, ce sera le 8, il y aura la femme sans ombre de Richard Strauss. Et puis, le 15, on aura encore le château de Barbe Bleue. Donc, beaucoup de belles choses en perspective. D'ici là, je vous souhaite une excellente nuit. Soit à l'écoute de nos programmes nocturnes, soit dans le silence le plus complet.
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